0: Vous avez, je vous écoute avec beaucoup d'attention. Alors vas-y, Sébastien.
1: Oh, mais voilà, c'est tout. C'est les femmes, d'une manière générale, sont absolument pas généralisables.
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1: Pendant des années, les mecs de la gauche, ils nous ont expliqué à bas le capitalisme, le machin, le truc, le je sais pas quoi, faut faire du social. Et au moment où eux sont passés, donc, j'adore cette image du polo, du petit polo qu'ils avaient de chez Monoprix, qu'ils avaient dans les années 80, à aujourd'hui des costumes pour certains, donc à $35,000, quoi, quand même. $35,000. Au moment où ils sont devenus ça, on nous explique qu'en fait, ça, c'est acceptable que ces gens-là portent une parole de gauche. Je comprends pas.

0: Moi, je trouve ça très bien hein, qu'on ait inventé Facebook, parce que Facebook, c'est l'antithèse de tout ce que disent les gens. C'est-à-dire que chaque personne a peur d'être une vedette, chacun veut cacher sa vie privée, etc. Mais par contre, quand il s'agit d'aller sur Facebook pour dire j'ai fait caca ou j'ai acheté de nouvelles chaussettes, ça pour les gens c'est naturel. C'est-à-dire pour toi qui es chez toi, c'est un truc naturel. Il n'y a pas de, il y a rien de bizarre quoi là-dedans, que de l'idée de que de partager, je sais pas, de mettre tes gosses par exemple, que de les mettre sur la, de, parfois en petite tenue ou au bain ou tu vois, de les mettre sur internet pour que tous les pervers de la terre puissent repérer, ou en tout cas puissent se palucher en les regardant dans leur bain. Moi je trouve ça un peu, c'est intéressant en même temps, parce que finalement on peut dire que c'est pas super grave quoi, c'est plus super grave, mais c'est pas super grave, mais en même temps c'est effrayant.
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1: voilà.
0: 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Parce que la radio, elle a quelque chose de différent par rapport à la télé, quoi. La radio, t'as l'absence de l'image, ce qui fait que ta concentration, elle est fixée sur la voix, sur ce qui se passe. Et quand tu fixes ton attention sur ce qui se dit, c'est pas pareil qu'avec l'image. Il y a moins de manipulation, si tu veux. La radio, c'est plus direct. On se parle plus véritablement. On se cache moins les choses. Et la radio, pour moi, c'est, depuis que je suis tout petit, c'est un truc qui m'a fait grandir. 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

0: Est-ce que tu vas te faire injecter le truc, toi, Maurice, si on te le présente? On dit, voilà, ça, c'est le vaccin du Covid, monsieur Maurice.
1: Ouais, pas de problème, on y
0: on
1: va.
0: On vous oblige pas, hein, on vous propose.
1: Ouais, moi, j'y vais, moi. Pas de soucis. Envoyez l'injection. De toute façon, j'en ai tellement des vaccins dans le corps, là. Tu peux y aller, hein. Mais plus tu voyages, plus t'as de vaccins. Donc, moi, je suis vacciné contre des trucs. Je te dis, quand je vais à Pasteur, la rue Vaugirard, là, ils me font la complète, ils me piquent dans la tête et tout ça derrière les oreilles.
0: Hein. Directement dans le cerveau.
1: Ah, je suis vacciné contre des maladies dont je ne connaissais même pas l'existence.
0: Ah ouais, comme ça t'es bien. Ouais.
1: Moi, je peux me faire mordre par une tortue, attaqué par un arbre. Je suis vacciné toujours le bon vaccin, normalement. Ça va bien.
0: Est-ce que tu encourages, du coup, tes auditeurs à le faire aussi? Ou est-ce que tu irais pas jusque-là?
1: Ah, chacun fait les choses dans son âme et conscience. Moi, je crois dans les vaccins. Je crois dans le système des vaccins. Je trouve que ça m'a bien réussi jusque-là, parce que moi, des vaccins, j'en fais depuis que j'ai à l'école, là, comme tout le monde. Et puis après, j'ai commencé à vraiment voyager, je sais pas quel, 17 ans, je crois. À vraiment faire des voyages tout seul, etc., à travers le monde. Et j'ai attaqué les vaccins dans la foulée, puisqu'il y a plein d'endroits dans lesquels tu peux pas aller si t'es pas vacciné, donc.
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1: Il y a une vingtaine d'années, j'étais à la Martinique. En
2: ah, il y a une vingtaine d'années, d'accord.
1: Ouais, mais c'est récent par rapport à l'histoire de France.
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1: Il y a, en ce moment, c'est du soleil, donc les gens vont le dimanche après-midi et le samedi pique-niquer, manger un petit peu, etc. Tu vois immédiatement à qui t'as affaire. Il suffit de faire deux tours. Tu fais un premier tour vers 14h et tu refais un tour vers 21h. Et tu vois, les mecs qui sont sales, ben, leurs papiers, leurs gobelets, leurs merdiers, tout ce qui est dégueulasse, c'est là, c'est en place, c'est là. C'est resté par terre. Et puis les autres, ceux qui sont pas trop dégueux, ben, quand ils ont fini, ils emportent leurs saloperies, ils les foutent à la poubelle ou ils emportent chez eux, je sais pas quoi. Et ils laissent un endroit qui permet à d'autres gens de se dire, tiens, j'irai bien là, c'est samedi, faire un petit pique-nique. Et si jamais on laisse la main à tous ces mecs qui ne pensent qu'à leur cul, à se dire « moi je suis tout seul, je vais gratter ici, prendre là, machin truc », c'est fini. Il faut effectivement couper le pays en deux. Le pays pour les manants, les gros dégueux, les mecs pourris qui sont dans la merde, et puis le pays pour ceux qu'on va appeler les riches avec des barrières, des mecs au bout qui disent « vous pouvez pas venir parce que chez nous c'est propre et que vous allez mettre le bordel ».

0: tant que les gens du Front National feront ou auront un comportement qui correspondra à ce qu'accepte la démocratie, on n'a pas le droit de les interdire. Il ne faut surtout pas le faire, parce que ils correspondent, et c'est un peu pénible, mais ils correspondent à une manière de penser dans le pays. Ensuite, si on interdisait le Front National, on pourrait en gros interdire tous les gens qui lisent des choses ou qui font des choses qui nous choquent ou avec lesquelles on n'est pas en accord. Et ça s'appelle la dictature. Et moi, je veux pas être là-dedans. Je suis pas intéressé, quoi. Donc voilà, faut-il être tolérant on est obligé d'être tolérant, on est trop différents les uns des autres. Faut-il accepter les gens du Front National? On est obligé de les accepter parce qu'ils font partie de la société qui représente un courant de pensée qui fait peur à ceux qui pensent pas comme eux. C'est vrai, dont je fais partie. Donc je veux savoir ce qu'ils disent.
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1: On a été habitués, nous, à entendre des gens, et des politiques de tous les bords d'ailleurs, se présenter un peu comme Miraculous. Tu sais, oui, vous savez, il y a une seule solution, j'arrive, je fais tel machin, tu sais, la solution qui tombe sous le sens, j'arrive, et puis badaboum, ça y est, ma petite solution, clac, elle prend forme, et puis la vie est belle. Alors qu'en fait, c'est pas aussi simple que ça, je pense. De toute façon, personne ne pourra faire qu'on soit dans un pays dans lequel il y a 100% d'emploi. Il y aura toujours du chômage, il y aura toujours des gens qui sont dans l'extrême pauvreté, il y aura toujours des gens qui seront en marge de la société.

0: Les syndicats ont été inventés pour lutter contre les privilèges et aujourd'hui ils les maintiennent. Leur boulot, c'est de maintenir les privilèges. Et donc ils ont réussi à maintenir ces privilèges pendant très longtemps puisqu'à chaque fois ils ont fait peur aux gouvernants. Et les gouvernants ont à chaque fois fait machine arrière. C'était la même chose avec les profs. Les profs, la SNCF, tout ça, c'est les gens qui font peur aux gouvernants. Donc les mecs qui font des annonces, puis après, quand c'est le moment d'appuyer sur le bouton, là, ils sont obligés d'aller se cacher sous la table, quoi.
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0: Et je voudrais dire à Bobby qui est sur le chat qu'on ne construit pas le futur avec le passé, mais on le construit avec le présent. C'est le présent qui permet de se projeter dans le futur. Parce que si tu construis le futur avec le passé, ça commence quand alors? Parce que le passé, il est long, le passé. Hein.
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0: tu sais, depuis que je te connais,
1: ouais.
0: que je te voyais, avant, il y a 2 ans, t'es pas comme ça. T'es plus...
1: Réfléchi.
0: Ouais, t'es ennuyé à mort.

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1: Arnaud, 53 ans, tremblait en France.
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0: dans l'émission Maurice, c'est la nuit.
1: Ça se passe presque comme ça, hein.
0: Allez, à ce soir.
2: Roger, NASA numéro 1. Roger, contact BDSI.
3: C'était le programme Suzanne de Bordeaux. Nom de code 49.
4: J'ai un émetteur d'ondes et un récepteur d'ondes.
3: De chaque côté
4: et
3: des hanches.
4: J'ai dans le cerveau le bus, un micro-ordinateur qui envoie les ondes à mon récepteur d'ondes, qui le renvoie sur satellite, le renvoie au récepteur d'ondes qui me le renvoie à moi.
3: Donc tout ce que tu penses, ça passe par tes hanches. Très bien.
4: Et voilà.
3: Mais oh, mais merde, essayons de trouver quand même. Me dis pas Maurice tout le temps. Bon, vous avez un émetteur, un récepteur. Le cerveau, donc lui aussi un émetteur, puisqu'il émet un truc. Il envoie vers le...
4: Récepteur. Oui.
3: Qui lui reçoit, mais il n'envoie pas.
4: Et le récepteur l'envoie à un télésatellite, il le renvoie pour l'autre émetteur-récepteur.
3: Non mais on ne peut pas monter avec les ondes radio jusqu'au satellite.
4: Mais bien sûr que...
3: Mais non, parce que chez toi, il y a une montée satellite.
4: Pour percer les vertèbres.
2: Fermez les gaz.
3: Allez, c'est bon, on a fait un trou. Oh. Ah non, attention. Chut, Suzanne, du calme, respire. Respire, Suzanne. Qu'est-ce que j'ai fait encore, moi?
4: Tu m'as fait rire.
3: Ah oui, c'est vrai.
4: J'ai eu un pépin, j'ai eu une fuite de LCR.
3: LCR, c'est quoi ça?
4: C'est un liquide. C'est le liquide céphalo-rachidien. Wow. Et là, ils le font avec des...
3: Ah, parce qu'ils t'ont fait des trous avec la perceuse dans la tête aussi.
4: Non. Ils l'ont fait remonter.
3: C'est monstrueux. Hein.
4: Ils l'ont fait remonter par
3: Ah, c'est physique, la conversation avec Suzanne. Ils l'ont fait remonter comment, ça, dans la tête, ça? Elle est où, la sonde, là, dans le truc, là, le machin
4: elle
3: de la tête?
4: Elle est remontée par le canal rachidien.
3: Bon, mais c'est où?
4: Dans le lobe...
3: Oculaire droit. Quand il la regarde, vous voyez un truc qui brille au fond de l'œil. Il faisait remonter par l'intérieur de la tête, la sonde.
4: Non, ça devait être quelque chose. Il faut remonter.
3: Non, mais non, je dis, ça devait être quelque chose. C'est une façon de dire, oh là là, c'est compliqué.
4: Non.
5: Et je pensais être un singe, mais tu m'identifiais à un chimpanzé. J'avais des hallucinations, alors je faisais des roulades dans l'herbe.
6: Et il paraît, Catherine, que quand justement tu t'es face à un gorille, enfin surtout pour une femme, et ben le fait de se mettre nu, le gorille devient comme un bébé. Et il a peur, il s'en va.
7: Moi j'ai fait de la télépathie avec mon coq.

0: Rocky III fait partie des films incontournables, avec Sylvester Stallone dont tous les épisodes ont été de pure réussite. Et quelle chanson phare ! Tin, tin, tin, tin.
1: Philippe, 47 ans, Charenton. En 1982, sort un nouvel épisode de la saga oscarisée Rocky. Dans ce troisième opus, plus faible mais terriblement divertissant, Stallone affronte Mr. T. C'est jouissif et improbable. Le morceau qui sert de sous-titre au film, c'est Eye of the Tiger de Survivor. C'est péchu et ça donne envie de se battre pour réussir. Montez le son, mettez les gants, bonne écoute.

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1: Facebook, c'est drôle comme truc, je trouve. C'est marrant parce que moi, ce qui me plaît le plus, je crois, c'est cette envie qu'ont les gens de mettre des photos de leurs gosses. Les gens, ils adorent ça. Mettre des photos de leurs gosses, faire des réflexions. S'ils écrivent waouh, j'ai bien mangé. Tu te dis, c'est marrant, quoi. Je sais pas, on aurait pu dire, voilà, des publications, puisque l'idée, c'est quoi? C'est de communiquer avec tous les gens qui sont tes potes, c'est ça? On aurait pu dire que, je sais pas, tu communiques des trucs qui t'intéressent, je sais pas, tu dis, tiens, une nouvelle taxe sur l'assurance, je suis embêté, je sais pas, pour un dialogue, tu vois, des trucs qui peuvent démarrer, déboucher sur les conversations.
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3: Nous sommes le 3 mars 2023, et dans l'émission Maurice et la nuit qui se déroule à Paris, Romain, Kader, Sébastien et Benjamin sont présents ce soir pour tenter de trouver la définition du bonheur. Chacun apportera son point de vue, et nous la chercherons aussi bien dans le passé de Kader que dans la vie quotidienne de Sébastien à Phoenix en Arizona. À moins que nous la trouvions dans le tumulte de l'organisation des Jeux Olympiques de Paris en 2024. Rien n'est moins sûr. Nous vous souhaitons une très agréable écoute.
4: Tiens, justement, Laurent, 46, Miami, Florida, USA. Hello.

0: Reagan, Poutine a décoré Steven Seagal, mais tu as omis de dire que Monsieur Macron vient de décerner la Légion d'honneur à Jeff Bezos la semaine dernière. C'est pas mal non plus, non? Ouais, enfin bon, il y a quand même une différence entre Steven Seagal, qui est un comédien formidable, hein, je veux dire, et Jeff Bezos, qui est le mec d'Amazon. Non. Bon, mais c'est vrai. Moi, c'est pas tant. Je ferais pas le parallèle entre Poutine qui décore Steven Seagal, qui doit pas servir à grand chose dans son pays. Et notre président qui décore Jeff Bezos. J'aimerais savoir surtout pourquoi. Pourquoi est-ce que le président fait ça, quoi? Parce que Jeff Bezos, c'est un personnage incontournable de la vie des Français. Hein, parce que c'est lui qui a créé, bon, il est plus à la tête de la boîte, mais c'est lui qui a créé Amazon et qui en a fait ce que c'est devenu. Mais j'aimerais savoir pourquoi on lui donne la Légion d'honneur. Enfin, quel est le message? C'est plus en ces termes que je me poserai la question, moi, Laurent. Mais bon. Bah, je lui demanderai, hein, président. Ah bon, par ici, Romain, il a 30, il est à Romagna.
1: Il est toujours là.
0: Kader à 47, il est à 3.
2: Oui.
0: Sébastien à 39, il est à Phoenix, Arizona, Florida. Arizona, USA, pardon. C'est une déformation. Benjamin à 43, il est à Paris.
3: Oui.
0: C'est à toi la main, Benjamin.
3: Oui, bonsoir, merci. J'avais une petite question pour Romain. Je voulais te poser une question. Si tu arrivais à avoir des petits plaisirs quotidiens.
1: Écoute, ça fait partie de ces philosophies du développement personnel, hein, de cultiver les petits plaisirs quotidiens. Il y en a qui vont même jusqu'à te dire, il faut que tu prennes conscience du chaud qui est sur tes mains quand tu te sers du robinet et que tu as de l'eau chaude sur tes mains. Prends plaisir à avoir de l'eau chaude sur tes mains. Ça fait partie des petits plaisirs du quotidien. Mais oui, moi j'en ai, mais finalement c'est plaisir du quotidien.
3: C'est quoi en gros, même aller te balader dans Clermont-Ferrand ou à Romagna, tout ça, ça... Tu prends du plaisir ou tu...
1: Bien sûr, mais j'en ai beaucoup des plaisirs du quotidien. Mais alors moi, c'est pour ça que je suis un petit peu mal à l'aise par rapport à ta question, c'est que je représente pas l'échantillon global. C'est-à-dire que moi, je suis quelqu'un qui a des addictions et donc du coup qui est dépendant...
0: À l'alcool, toi.
1: Ouais. L'alcool tient une grande place dans ma vie et du coup j'ai on va dire un seuil de degré de satisfaction en termes émotivité, en termes sensation qui est peut-être un peu au-dessus des autres. C'est-à-dire que il me manque toujours quelque chose. Quand je passe une bonne soirée avec des gens, quand je change avec eux, que c'est cool et tout, on peut même avoir des petites piques entre nous, on peut même avoir, je sais pas, des petits échanges coquins avec une fille. Il me manque toujours quelque chose.
3: Et c'est ce que t'es jamais rassasié, quoi.
1: C'est un peu ça. Et c'est moi qui me suis mis dans ce piège-là. Je suis déjà appelé complètement bourré, Romain.
0: Mais c'est parce que tu t'es mis à la recherche du bonheur absolu. C'est pour ça. Comme tu t'es mis à la recherche du bonheur absolu, comme ce bonheur absolu, c'est un truc qui est flou, qui veut rien dire en fait, parce que le bonheur, c'est effectivement, ouais, quand t'as envie de te laver les mains à l'eau chaude, c'est de sentir l'eau chaude. Quand t'as envie de, je sais pas, de mettre un peu de sel dans ta purée de carottes, ben c'est de sentir le sel. C'est ça le bonheur, en fait. C'est de réussir à faire ce que.
1: Conseiller aussi un bon steak avec de l'ail et des échalotes.
0: Ah ouais, ça c'est. On monte d'un cran là. Mais ce que je veux dire, c'est que donc voilà, il y a. Le bonheur, c'est tout ça. Enfin, le bonheur, c'est un ensemble de petits bonheurs. Et puis il y a la quête d'un bonheur absolu qui serait un peu un truc de film, un truc de réalité virtuelle, qui effectivement n'existe pas, puisque l'être humain, il est observateur, donc quand tu vas te retrouver dans cet hôtel où tout est fabuleux, tu vas te rendre compte que la peinture sur les plantes est pas, sur les plaintes est pas terrible, et que la troisième personne qui avait au comptoir ne t'a pas regardé. Donc tu vois.
1: Ouais, je suis d'accord avec toi.
0: Mais
1: c'est mon péché originel, c'est celui-là, c'est d'avoir cherché le bonheur absolu.
0: Oui, c'est parce que quelqu'un
1: de m'être un petit peu perdu dans les bonheurs artificiels.
0: Non, mais c'est quelqu'un, c'est quelqu'un qui t'a fourré ça dans la tête. C'est pas toi. C'est quelqu'un qui t'a fourré ça dans la tête, comme tout ce que tu nous disais tout à l'heure, je sais pas quoi, tu sers à rien, machin, etc. C'est quelqu'un qui t'a mis ça dans la tête. Il faudrait que tu essaies de savoir qui c'est.
1: Ouais. En tout cas, il y a un bonheur qui me perche autant que tout ce que je peux avoir de manière artificielle, c'est de voir le bonheur de l'autre et que ça vienne de moi. Ça, c'est quelque chose qui me rend ultra heureux. Voilà.
3: À ce moment-là, Romain, tu penses plus à toi. L'important, c'est toi. C'est pas de l'égoïsme ou quoi, parce que on dit aujourd'hui je pense à moi, c'est de l'égoïsme forcément, mais c'est pour ça que je te posais la question, c'est si toi au quotidien il y a un truc, tu vois, qui voilà, où t'es rassasié, quoi, il y a quelque chose qui te fait plaisir, mais que ce soit quelque chose de très simple, tu vois, c'est pas forcément forcément que ce soit compliqué, tu vois.
1: Enfin la chose la plus simple
3: de ta gueule, descendre l'avenue Carnot à Clermont. Bon, et ben si toi ça te fait du bien, ça te fait du bien.
1: Voilà. Tu as raison, des bonheurs indépendants finalement. Ben moi c'est des bonheurs un petit peu dépendants.
3: C'est toi. Ouais, les trucs qui m'emmerdent, il y a des trucs qui me font chier, il y a des trucs qui m'angoissent, mais je commence à comprendre petit à petit ce qui peut me faire du bien dans une journée, quand je suis très énervé, quand j'ai pas envie de faire ci, ça. Et je sais que ça va me calmer, ça va me faire du bien. À toi. C'est tout. Sans aller voir un naturopathe et
1: quoi, pas de... Non, mais enfin, le sujet du développement personnel, je sais pas si vous vous rappelez, mais je l'abordais de manière un peu sceptique. Hein. C'est-à-dire, est-ce que cet engouement qui explose un petit peu en ce moment vis-à-vis du développement personnel finalement est positif, est-ce que ça écarte pas, est-ce que c'est pas contre-productif, c'est-à-dire que personne à force d'essayer de vouloir être heureuse à tout prix.
2: Ouais, mais ça moi pour moi c'est un truc d'enfant gâté, ça pour moi.
1: Ouais,
2: c'est
1: voilà. Ce que tu es en train de me décrire, excuse-moi, je me rappelle plus de ton prénom, la personne avec qui je parlais à l'instant.
3: Benjamin.
1: Ça, c'est des conclusions auxquelles tu es arrivé tout seul, finalement, avec ton expérience de vie.
3: Tout. Moi, j'ai plein de soucis, j'ai plein de trucs.
2: Mais il faut avoir des soucis pour pouvoir être bien dans la vie.
1: C'est grâce aux soucis que tu as rencontrés, aux conclusions que tu en as tirées, que tu es arrivé à évoluer.
2: Il ne faut pas avoir n'importe quel souci non plus. Hein.
3: Romain, pardonne-moi. Moi, je pense, ce n'est que mon avis. Moi, je suis pas naturopathe, je suis pas ostéopathe, je suis pas kiné. Mais en fait, il y a un moment, je pense, que tu comprends qu'il y a des toutes petites choses tous les jours, mais ça peut être des micro machins, tu vois, que tu fais tout seul, tu vois, ou pas avec les autres forcément. Personne qui te dit ah tiens, il faut absolument faire ça pour que tu sois heureux. Non, tu fais des trucs et tu te dis putain, c'est marrant, ouais, j'aime bien faire ça. Et ça me rend heureux. Voilà. Ça peut durer 10 secondes comme toute une journée. Donc voilà.
1: Mais après, comment tu es parvenu à ces conclusions-là, toi ?
3: Par ton propre expérience ? Je suis parvenu. Moi, je suis pas maître en la matière. Mais je me dis de temps en temps quand ça va pas bien, quand je suis morose. Je me dis tiens, moi j'aime bien faire ça. Tiens, je vais repeindre mon plafond.
0: Alors, ça c'est intéressant. Attention, hein, attention, c'est une image hein, quand il dit « je replains de mon plafond
3: ». Voilà, je ne parle pas de sexualité.
0: Parce qu'il y a des gonzesses qui lui disent « va te faire repeindre ton plafond
3: ». Tu vois, quand j'ai inondé ma voisine, sans mauvais jeu de mots, ça m'a fait chier. Mais je me suis dit, elle m'a tellement cassé les pieds. Je me suis dit bon allez va te détendre, je suis allé bosser et en fait c'est ça qui m'a détendu. Bon, C'est pas que quand je vais bosser, ça me fait du bien. Mais je me suis dit, tu vas y aller à pied. Et voilà, je suis passé dans les magasins, je me suis acheté un petit truc, je suis allé dans une boulangerie, enfin une vraie boulangerie à Paris. Et puis voilà, ça m'a fait du bien.
1: Ouais. C'est tout. Mais moi, Benjamin, je pense que pour te rendre compte de ces petits plaisirs du quotidien, il a fallu que tu passes par une étape.
3: Ah bah oui.
1: Sinon, tu t'en rends compte. Sinon, tu vis juste les choses et t'es juste heureux.
3: Tous les jours pour tout le monde. Tous les jours pour tout le monde. Mais il y a des gens qui vont pas te le dire. Tu vois.
2: Ouais.
3: Il y a des gens. Non, mais moi, tout va bien. Tu vois, je souris, je fais des vidéos sur TikTok, tout va bien. Ça, c'est la vie. Non, c'est pas vrai. C'est pas ça la vie. C'est toi déjà. Tu te lèves, hop, tu fais un état général. Qu'est-ce que j'ai envie de faire aujourd'hui? Je suis un peu triste aujourd'hui. Bon, alors qu'est-ce que je fais? Tu fais quelque chose qui te plaît. Si t'as le temps, bien sûr, faut avoir le temps, faut avoir, s'organiser pour tout ça, quoi. Et dès que t'y arrives, petit à petit, tu te dis, c'est sympa, ouais. Hein. Tiens, je me suis fait plaisir. Voilà, même si c'est un rien, c'est rien du tout. Mais au moins tu l'auras fait.
1: Ok. C'est cool. Et Kader, toi, qu'est-ce que tu fais pour être heureux dans ton quotidien?
2: Pour être heureux, il y a deux choses. Moi, je m'applique une sentence. Parce que moi, je suis désolé, je vais être un peu désagréable, mais je vais répondre à ta question dans un premier temps, comme ça, tu l'auras entendu. Moi, je me dis que, tu vois, dans toute chose, il y a du bien. Dans le mal, il y a du bien. Et dans le bien, il y a aussi du mal. Donc, je fais pour avoir du bien. Alors, quand t'as du bien, tu le sais que t'as du bien. Après, quand il y a trop d'abus, tu sais que ça va devenir mal. Bon, ça, tout le monde peut le comprendre. Mais j'essaie de toujours,
1: spirituel,
2: toujours voir le côté. Tu as, par exemple, tu as mal, tu t'es cassé la jambe. Pour un exemple, tu t'es cassé la jambe. Si tu prends les choses, tu dis, je suis emmerdé, je peux pas me déplacer. Si tu prends les choses autrement, tu dis, qu'est-ce que je peux faire avec une jambe en moins? Par exemple, tu vois. Donc non, je sais pas que je relativise, je fais avec ce que j'ai. Je fais avec ce que j'ai.
1: Et ça depuis toujours.
2: Tu sais, moi, on m'a éduqué d'une certaine manière. Hein. Moi, mon père, quand je commence à avoir des petits trucs comme ça, dire ouais, je me sens pas bien. Si je sortais un truc comme ça, mon père me dit t'as mangé, t'as vu, tu dors au chaud. Qu'est-ce que tu veux de plus? Bon, déjà, tu parles là-dessus, tu vois, t'as compris que faut pas commencer à raconter des trucs qui sortent de l'ordinaire. Fais des trucs comme ça. Je m'imagine mal parler, par exemple, à l'époque avec mon père. Tu comprends, j'essaie de savoir mon développement, tout ça. Il m'aurait dit, tu sais, il y a une pelle en ce moment, ou une pioche, une bêche, là, il y a du jardin à retourner. Tu vois, ça ramène des choses. Tu vois, ramène les choses à la réalité, ça va plus vite. Parce que après, sinon, ça se perd dans le truc. Il y a un terme arabe qui dit Mstone. Mstone, ça veut dire, c'est comme si ton esprit papillonnait, toi. Tu partais dans tous les sens, et finalement, t'es nulle part. Donc moi, mes parents m'ont appris à essayer de pas être trop nulle part. Ça n'empêche pas de partir, de réfléchir, d'avoir des réflexions. Mais il faut savoir mettre les pieds, avoir les pieds sur terre.
1: Donc tu as eu davantage de concret dans ton existence.
2: Ouais, c'est surtout qu'on m'a ramené aux réalités. Alors moi, je suis né en France, donc j'ai pas connu ce que mon père a vécu et mes parents ont vécu. Donc c'est sûr qu'aujourd'hui, l'eau chaude qui sort des robinets, pour mon père, c'est quand il était gamin, il l'a pas connu. Donc nous, on connaît ça, c'est tout à fait normal. Ça veut pas dire que il faut faire comme si ça existait pas. Non, mais c'est vrai. Mais il faut se dire que c'est vrai que bon, t'as tout ce qu'il faut pour être heureux en fait. Qu'est-ce que tu t'emmerdes la tête en fait? Avec quoi tu t'emmerdes la tête? À essayer d'être heureux, pourquoi? Pour qui? Pourquoi? C'est quoi ton truc? C'est comme disait Maurice, c'est la recherche d'un bonheur. Quel bonheur? Qu'est-ce que tu veux? Qu'est-ce que tu veux de toi-même? De quoi t'es capable toi-même? Ouais. Si après tu commences à dire, ouais, j'aimerais bien changer la température de ma maison, comme ça je me sentirais mieux, parce qu'à 19,5 je suis pas bien, à 21 je suis trop excité, là, ça commence à rentrer dans la psychiatrie pour moi, tu vois, je te le dis comme ça. Hein.
1: C'est du vécu.
2: Comment ça, c'est du vécu?
1: Et tu as connu quelqu'un qui avait ce genre de problématique?
2: Ah, mais si j'extrapole ce que tu dis, ouais, on va là-dedans après. Ça veut dire qu'après, demain, dans une semaine, t'es en train de me dire, mais tu comprends, si je mets la température à 19,5, j'ai l'impression que je suis moins performant que quand je la mets à 19,8. Ouais, c'est, je veux dire.
3: Non, mais là, tu vas dans le détail, Kader.
2: Mais non, mais c'est du détail pour moi, c'est-à-dire pour se dire, Benjamin.
3: Tu as le droit d'avoir un appartement à 19,8 alors.
2: Non, mais je suis en train de te dire que. Non, je suis pas en train de dire ça. Je dis que la conversation, le sens de la conversation,
4: mène à une perpétuelle remise en question des questions.
5: Ouais. Mais c'est bien de se poser des questions.
1: Pour revenir à la base.
4: Non, mais se poser des questions, faut savoir dans quel. Quand tu te poses des questions, faut savoir où tu les poses, ces questions.
5: Ouais. Oui, et comment tu les poses?
1: Non, mais je comprends.
4: Ah, où tu les poses? Non, parce que si je m'emmerde la tête à savoir si.
1: C'est en fait originel. Et c'est-à-dire que des fois, certaines personnes ont tendance à se perdre dans des questions subsidiaires, des questions qui n'ont pas rapport, en fait, à la question.
4: Non, mais c'est exactement ce que je suis en train de dire.
1: Voilà.
4: C'est-à-dire que ton développement personnel dont tu parlais, le mec qui va dire, moi je fais de la naturopathie, moi je suis spécialiste des plantes, moi je suis spécialiste des marguerites, toi tu vas me dire, je suis spécialiste des papillons, l'autre machin, parce que non, mais attends, c'est bon, quoi. C'est quoi, c'est la folie qui s'empare de tout le monde ici. Non, mais j'ai l'impression que c'est de la folie, en fait.
5: Mais non.
4: T'es, tu peux. Bah si.
5: Mais non, Kader. Non, oui, non, mais je vois où tu veux en venir.
6: Dans l'émission Maurice, c'est la nuit,
7: ça se passe presque comme ça, hein.
6: Allez, à ce soir.
5: Je vais voir tout de suite si t'es connecté avec tes poules. T'as un poulet?
8: Évidemment.
5: Quand tu les sors, quand tu vas leur donner à manger, quel est le cérémonial?
8: Les poules et le coq, ils arrivent et ils se battent un peu les poules entre elles. Déjà pour il y en a une, ils l'aiment pas. Donc la pauvre, ils la battent un peu, ils mettent des coups sur la tête, mais sinon ils arrivent manger le blé tout de suite à mes pieds.
5: Tu peux rester en leur présence pour quand elles mangent?
8: Ah oui, mais ils me connaissent, c'est comme.
5: Ouais, donc c'est que tu les as domestiqués, tes poules. Le coq, il mange pas le premier.
8: Non, parce que justement, il est super gentil. Je te dis, oui, il pense juste à la bézette et il les laisse tous manger d'abord.
5: C'est pas vrai.
8: Et son père, il était pareil.
5: C'est pas vrai. Bon, deuxième question. Non, mais t'es tombé sur un spécialiste. Attention, moi, je les observais. La question est simple. Il y a un indice, sans que tu aies vu le poussin en lui-même, qui va t'indiquer qu'il y a eu une naissance.
8: Alors, j'écoute. C'est parce que la poule, pendant un moment, a couvert ses œufs. Qu'est-ce que tu me racontes avec le
5: poussin? Il y a un moment particulier, et c'est ça, tu vois, que t'as pas compris. Il y a le moment du chant du coq le matin.
8: Ah, hein, bah ouais, bah, tu sais quoi? Les moments à 3h du matin.
5: Et 3h du matin, c'est qu'il signale qu'il y a quelqu'un qui rôde ou il y a quelque chose qui rôde. Deuxième chose, le coq chante d'une manière différente quand il y a une naissance. Moi, j'ai eu malheureusement une poule qui a vécu jusqu'à 9 ans.
8: Voilà, bah, je t'arrête tout de suite. Donc, ta poule de 9 ans, elle ne fait pas d'œuf. Hein.
5: Attends, écoute, mais tu ne parles pas les d'œufs, là, je te parle. Écoute, laisse-moi terminer.
8: Ah bah oui, donc...
5: Parce que le coq a ses préférés aussi. Il a ses
8: petits d'âmes. Ah,
5: d'accord, hein, d'accord.
8: Et ben, ah oui, ça, c'est vrai.
5: Deux
8: par contre, c'est du viol un peu.
5: Non, mais écoute.
8: Un peu du viol. C'est affreux.
5: Écoute, non, c'est pas du viol. Non, mais c'est pas du viol. Commence pas à
8: ramener par la tête comme ça et de monter dessus des moments à vos pas, la pauvre. Mais est-ce que ta poule de 9 ans, est-ce qu'elle te fait encore des œufs, Kader?
5: Ah, mais toi, t'as un mec qui pense qu'à manger, en fait. T'as des poules pour avoir des œufs, c'est tout.
8: Donc, je comprends, Kader, t'as des poules, mais t'as pas d'œufs, c'est ça? Toi, tu fais élevage des poules, des vieilles poules.
5: J'étais content de rencontrer quelqu'un qui avait des poules, je m'étais dit on va en parler, mais c'était pas. Non, je suis pas d'accord, je vais plus discuter avec des poules. Je discuterai de rien du tout avec toi parce que tu m'as parlé des martiens.
8: Arrête, ne prends pas mal comme ça, Kader.
0: Un petit hommage à Kader qui est avec nous. À Romain à 30 ans, il est à Romagna. T'es là, Romain? Comme il bricole beaucoup son matériel, là, il se balade chez lui. Bon, on imagine qu'il est là. Il est là, Romain? Bon. Kader à 47, il est à 3.
4: Merci.
0: Sébastien à 39, Phoenix, Arizona, USA.
9: Oui.
0: Benjamin 43 à Paris.
9: Oui.
0: On va aller écouter Kader de 3, puis Sébastien en Arizona. Allez-y, Kader.
4: Oui, bah, je vais pas enchaîner sur les poules, mais c'est une transition quand même. C'était une belle transition. Dire qu'il faut savoir aussi, par rapport à ce dont parlait Romain tout à l'heure, enfin, l'homme il est tout le temps insatisfait quelque part. On est tous par moments insatisfaits, on aimerait avoir si, mais ça, c'est moi c'est comme ça que je vois les choses. Après, quand on se connaît un peu, à partir du moment où on se connaît un peu, on sait comment faire en fait. Et c'est peut-être ça en fait, l'idée c'est de se connaître. Plus on se connaît, mieux on avance. Ouais, je veux pas trop mieux avancer. Si on avance dans l'âge, on avance dans l'âge. Après, c'est effectivement, il y a beaucoup d'expressions dans la langue française qui sont comme des marqueurs dans la vie. Par exemple, tu dis à quelqu'un, tu dis, ah ouais, tu vas gagner ta vie. Ma vie, je l'ai déjà. C'est-à-dire que tant que t'as pas acquis certainement le matériel ou la maison à crédit, qu'il faudra 25 ans et un mariage et 3 mioches pour l'occuper, t'es pas quelqu'un qui a gagné sa vie. T'es pas quelqu'un qui vit, en fait. Donc, toutes ces expressions mises bout à bout, peuvent avoir effectivement une incidence dans la conception de la vie. Ah bon, moi j'ai la mienne, j'ai celle que je partage ici, hein, qui est pas très tellement différente de vous autres, hein, en réalité. Après, la conception de l'après, la vie, et ça, beaucoup ne sont pas d'accord, et je respecte. Mais je pense que, je prends l'exemple de moi, mon expérience, parce que nous avons tous une expérience, à part les orphelins, que, pour lesquels j'ai une vraie pensée. Mais quand t'as grandi avec des parents, en tout cas, moi, ce que j'ai retenu, c'est, moi, je suis né dans un pays industrialisé, où il y avait tout, il y avait les magasins, les portes qui s'ouvrent, tu pousses un chariot, un caddie, tu mets des trucs dedans, tu sors, tu payes, puis voilà. Et moi, j'ai vécu avec des parents, donc j'ai grandi avec des parents qui n'ont pas connu ça. Donc ça me fait deux choses dans ma vie. Donc deux choses qui sont super importantes pour moi, parce qu'elles m'ont permis aussi de relativiser beaucoup de choses. Le verbe utilisé par Benjamin tout à l'heure. Même au lieu de relativiser, je dirais même d'avoir une perception un peu plus élargie. Dans le sens où, moi, comme je disais tout à l'heure, moi, si j'étais en train de faire des caprices, moi, je pense que ça fait comme des caprices d'entendre ce que j'ai entendu, de se poser un peu toutes ces questions-là, et patati, et patata, et puis après, de les noyer dans un verre d'alcool. Moi, on me disait, tu manges, hein, tu bois, tu dors sous un toit, tu vas à l'école. Moi, les trucs, par exemple, il y a un truc, je fais une confidence, Maurice, par exemple, quand j'arrivais, je disais des trucs un peu tordus. La première chose que me disait mon père, c'est ce que t'apprends à l'école. C'est ce qu'on t'a appris à l'école. Alors qu'en fait, rien, en vérité, très souvent, les conneries que je sortais, c'était pas des conneries que j'avais pris à l'école, c'est parce que je me comportais comme un enfant qui dit une connerie. Mais sa référence à lui, c'était l'école. Pour apprendre à lire et écrire. Moi, à 6 ans et demi, je savais lire et écrire.
0: Ah ouais?
4: C'est-à-dire, trois mois après être rentré, c'est bon, j'avais acquis ça. Sérieux, c'est pas des conneries. Alors, qu'est-ce qui s'est passé? Bon, voilà, on va revenir un peu, je fais une confidence. Bon, les travailleurs immigrés, la plupart du temps, ont laissé des familles au pays. Donc, ils ont laissé des familles, des parents, et bon, peut-être même des grands-parents. Et puis bon, t'es en France, tu fais ce que t'as à faire pour toi, pour ta famille, et puis quand tu peux aider, tu mets un peu de thunes. Donc moi, tous les derniers vendredis du mois, mon père m'emmenait avec lui, il en allait à la poste, guichet de poste, où il y avait à l'époque les grosses cabines et tout. Donc il passait un coup de fil à quelqu'un qui habitait à 40 ou 50 kilomètres de là où étaient mes grands-parents. Donc vous imaginez la scène, à travers les montagnes. Donc l'appel durait en général 10 secondes, 15 secondes, pas plus, le temps que Usain Bolt ou Carl Lewis termine son 100 mètres, pour le dire, je t'envoie les thunes. Il n'y avait pas de discussion de tout va bien ici, le soleil il est beau, rien, il n'y a pas tout ça. Donc, après avoir fait ça, il raccrochait, sortait de la cabine, on rendait le numéro à la postière, et puis il me disait, il m'installait à côté de lui sur le comptoir, et il me disait, il me sortait ce qu'on appelle un virement, un mandat. Le mandat international, à l'époque, ils étaient jaunes ou roses. Donc après, il me disait, il marquait la somme, disait la dame, voilà, je vais envoyer tant. 1500 francs, 1000 balles, 2000 balles. Quand il y avait les moyens, c'était 3000 balles, 3000 francs. Donc il me disait, voilà, maintenant, tu écris 3000 francs. Donc le gamin, là, enfin moi, j'avais 6 ans et demi, à peine 7 ans. Donc j'écrivais, c'était tout à fait naturel. C'était tout à fait normal. Mon père me parle, j'ai pas dans ma tête me dire, mais attends, alors qu'il y avait des gens, oh là là, c'est pas possible. Un enfant qui écrit, rempli mandat, c'est extraordinaire. Bon, après me sont arrivées les idées comme Romain. Parce que j'en avais marre d'entendre parler, de voir les gens avec les regards, les gros yeux, qui me regardaient comme si c'était un animal. Moi, je comprenais pas ce qui se passait. Hein. Donc j'écrivais normalement, j'envoyais le truc, et puis donc la postière vérifiait, parce qu'il y avait quelqu'un qui pouvait vérifier, mon père ne pouvait pas vérifier. Donc j'écrivais moi-même le 3000 ou le 1500 francs. Et la guichetière, la postière disait, ah oui, c'est exactement ça. Bon, elle lui refilait son reçu, et puis on se cassait. Bon, ça a duré une paire d'années. Puis après, vers le CM1, je pense, c'est là que j'ai commencé à dire, non, je veux plus aller là-bas parce que si, parce que ça, les gens, et si, et ça. Et là, j'ai commencé à faire le capricieux. C'est-à-dire, j'ai commencé au lieu de me penser à moi et à ma famille, j'ai commencé à penser à travers le regard des autres. Donc, pourquoi je raconte ça à Romain, s'il a l'écoute. C'est une métaphore, mais je regrette d'avoir peiné mes parents et mon père à ce moment-là. Je regrette. Parce que c'est une expérience. Bon, pour quelqu'un qui a tous ses parents, qui savent lire, écrire, c'est quelque chose que vous ne pouvez pas comprendre. Mais ça m'a apporté énormément de bienfaits en moi. Ça m'a permis d'avoir un contact avec des adultes, de voir les adultes. Alors peut-être que moi, mon regard de mon enfant, mais ça m'a permis de voir aussi des choses que vous, certaines personnes ici présentes, vous ne pouvez pas soupçonner. Quand certains me racontaient le mercredi, par exemple, qui regardaient la télévision, qui regardaient des trucs, enfin des dessins animés ou des trucs comme ça, ou le Club Dorothée, c'était ça à l'époque. Moi, par exemple, à 7 ans, c'est pas une critique. Hein. Moi, je suis content de l'avoir fait. Hein. Je suis heureux même. Je suis vraiment. Il y a beaucoup d'enfants comme moi. Je suis pas une exception. Hein. Il y en a beaucoup qui l'ont fait, ça. On appelait ça aussi les enfants à la clé. Donc, je lisais les factures. Les factures, c'est moi qui lisais. C'est moi qui disais combien il y a de loyer à payer, combien il y a d'électricité à payer, combien il y a à payer. Donc, forcément, il y a aussi les thunes aussi. Donc, j'étais très tôt sensibilisé aux responsabilités. Et ce que tu es en train de dire, et ce que je veux dire à travers ce que j'ai entendu sur les naturopathes, tout ça, moi je pense que des gens, la plupart des gens, je ne vais pas les cataloguer, je ne vais pas être aussi catégorique, mais je pense qu'il y en a beaucoup qui ont un manque de responsabilité vis-à-vis d'eux-mêmes. Donc moi je veux bien, cette société, on en parle souvent, Maurice, et j'aime bien parler avec toi, j'aime bien t'écouter, je te dis la vérité, des fois je suis pas d'accord avec toi, mais j'aime bien, et c'est pas pour faire la brosse à roulure, j'en ai rien à foutre de ça. Quand quelqu'un il est bien, il faut le dire. Moi je pense qu'en France, il y a beaucoup de gens qui parlent. Alors que va te cogner un peu la tête contre les murs, comme dirait mon père. Va te cogner un peu la tête contre les murs, c'est-à-dire va t'éprouver, va te faire un peu mal, va te confronter aux réalités et arrête de rêver. Arrête de rêver. Je pense que quand il y aura un peu plus de ça, il y aura moins peut-être de moins de violence, parce que de violence vis-à-vis de ce qu'on voit au quotidien, mais aussi des gens qui, quelque part, c'est un peu de la violence que tu racontes, Romain. C'est-à-dire que t'es pas content de ta vie, t'es las de ta vie, donc t'es un peu malade pour moi. T'es un peu quelqu'un qui va pas bien avec lui-même. C'est peut-être un jugement assez brutal, mais c'est comme ça que je vois les choses. Et je pense que il faut survenir aux réalités. Voilà ce que je voulais dire.
0: Mais je sais pas s'il est là. T'es là, Romain ? Hein, j'ai l'impression qu'il a un peu perdu avec son avec son matériel, là, son téléphone. Là, je crois que ça a un peu dégommé, déconné. Allons écouter, c'est un fatigant celui-là. Ah, il faut qu'est-ce qui se passe? Pourquoi ça décroche sans arrêt, Romain? Tu m'entends? On sait pas ce qu'il a fait. Allons écouter Sébastien en Arizona.
9: C'est marrant ce que disait Kader. J'ai exactement vécu la même chose et c'est vrai que ça fait relativiser quand moi mon papa il savait lire, parler, il savait pas écrire parce qu'à l'époque ils avaient pas eu la chance d'aller à l'école comme nous sûrement et ils ont appris un français cassé ou juste un français à l'oral, quoi. Donc ouais, l'échec ou quoi, c'est un souvenir. Voilà, je me souviens chez le médecin en particulier, et j'accompagnais mon père pour parce qu'à l'époque il y avait pas de machine pour remplir les chèques, il fallait payer par chèque, et donc c'est moi qui remplissais le chèque et c'est lui qui signait. Donc ça rappelle les souvenirs.
0: Bon, aujourd'hui où est-ce que tu en es de ta vie en Arizona?
9: Moi, je travaille toujours dans la banque, toujours de la maison, sous le soleil. Donc là, on a un peu de neige, mais autrement, ouais, on profite du soleil un maximum.
0: Pas de retour en France envisagé.
9: Ta gonzesse. On va sûrement venir passer 2 semaines de vacances fin 2023, mais non, on compte pas revenir.
0: La gonzesse a pas envie d'aller vivre en France?
9: Non, on a vécu en France. Donc, oui. Non, elle a pas forcément envie. Peut-être on aimerait déménager sur la côte Est, si c'est possible.
0: Et ouais, allez où?
9: À la rigueur.
0: Où est-ce que vous aimeriez aller?
9: Alors c'est pas vraiment sur la côte est, mais c'est dans le milieu. On aimerait aller autour de Chicago.
0: Ah ouais, c'est beau Chicago, et ça pique hein, moins, par contre.
9: Ouais, mais oui, le froid et tout. Mais au moins, tu vois, avoir le une vie, on va dire, un peu plus culturelle, avec des choix plus multiples. Là où on habite, c'est
0: C'est l'Amérique.
9: Ouais, voilà.
0: Ouais, Phoenix, c'est l'Amérique.
9: Tu vois, ce matin, j'ai déposé mon aîné à l'école. Et les mamans qui étaient là, elles avaient tous, la plupart, je veux pas dire toutes, mais elles avaient un t-shirt back de blue. Donc, en gros, c'est elles supportent la police. Et tu te demandes, tu te dis, t'es femme de police, de policier ou quoi? Non, c'est juste comme ça. Non, on supporte la police. Comme tu supporterais une équipe de foot ou... Donc, tu vois, il y a des trucs comme ça, je suis un peu mal à l'aise parfois. Mais donc ouais, on aimerait à terme, on s'est fixé 5 ans, bouger peut-être plus vers l'est. Autrement, à part ça, ça va. Hein. Ça se passe très bien.
0: Parce que bouger vers l'est, c'est c'est pas n'importe où, hein, puisque Chicago, c'est quand même une ville formidable. Oui. Je salue d'ailleurs celles et ceux qui nous écoutent depuis Chicago. Et sa famille, elle est à quel endroit?
9: Alors sa famille, ils habitent principalement sur Los Angeles, mais comme Los Angeles est très cher, il y en a qui bougent justement sur Phoenix. Mais le truc, c'est qu'avec le Covid, on va dire qu'il y a beaucoup de gens qui ont bougé sur Phoenix, qui ont quitté leur boulot parce que la vie était moins chère. Et que, sauf que, maintenant que le Covid est passé, tout redevient normal, voire très cher.
0: Bon, et quels sont tes loisirs, quand tu bosses pas, tes loisirs personnels, perso, hein. Pas les trucs de ta femme et de tes enfants, mais de toi.
9: Non, alors, je me retrouve avec, beaucoup de, on va dire d'immigrés, parce que on dit pas expat, mais enfin oui, ça dépend de la couleur des gens, ça, on dit expat ou immigré, c'est un autre débat, mais beaucoup de latinos et d'africains, ils jouent au foot.
0: Ah ouais.
9: Alors, je trouve ça rigolo, ouais. On n'est pas beaucoup à parler.
4: Le foot, c'est bien développé, c'est bien développé là où tu te trouves. Enfin, aux États-Unis en général, oui. Par rapport à la France.
9: Oui. Et tu sais quoi, je vais dire un truc. Dans mon quartier, avant que je déménage, Didier Drogba habitait là.
4: Ah, ok.
9: Si t'aimes le foot. Ouais. Il était venu, il venait jouer à l'équipe de Phoenix. Et,
10: mais là, il a joué 2-3 ans. Football américain.
9: De soccer. Non. Football américain. Non, on va dire notre football à nous. C'est pour ça que je dis qu'on est des immigrés.
10: Ah, parce
9: qu'il n'y a pas d'américain. Ouais, il n'y a pas d'américain blanc, entre guillemets. On n'est que des, ça parle pas anglais, ça parle espagnol et un semblant de français parce que c'était, il y a beaucoup d'haïtiens et beaucoup de camerounais. Donc
0: ouais, ça va leur faire plaisir aux haïtiens, tu dis, qui parlent un semblant de français.
9: Non, tu
0: n'oublieras pas de le rappeler quand tu vas retourner sur le terrain. et on verra peut-être dans les infos un Français blessé à l'entraînement.
9: Non, moi j'aime bien parce que on vient tous de divers endroits et c'est rigolo.
0: Donc c'est quoi, ouais, c'est informel au pied de ton immeuble ou bien c'est sur un stade, club?
9: Non. En fait, alors comme il n'y a pas des masses de terrain de foot, là où on est, c'est un terrain de hockey sur gazon et on joue au foot dessus tous les dimanches soirs. On a un créneau et on joue là-dessus.
0: D'accord, mais c'est officiellement donc le dimanche soir sur ce terrain, il y a le football. Et vous faites des compètes ou vous faites juste l'entraînement entre vous? Moi, bon, je te laisse préparer la réponse, j'arrive. Hein.
11: Les mugs? Ah oui, les mugs. On va terminer nos deux séries. Après, on n'en aura plus jamais de la vie entière. Jamais. Terminé. Le mug des 25 ans et celui dessiné par Maurice. Comment ça? Tu l'as pas? Dépêche-toi. Avant, il n'y en avait pas. Après, il n'y en aura plus. Allô? Maurice est toujours là? Il veut t'entendre, c'est sûr. Un message de toi. 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Et si t'es bon, tu t'entendras peut-être pendant l'émission. C'est le répondeur de Maurice Radio Libre.
0: Et ouais, tu l'avais pas celui-là chez toi. Mais c'est dommage. À bord par ici, regardez, le roman l'a perdu là, je crois. La personne qui fait les partages d'écran là, vous pouvez arrêter. Kader à 47, il est à 3. Vous êtes là, monsieur Kader, pardon. Oui, très bien.
12: Oui.
0: Sébastien à 39, Phoenix, Arizona, USA.
13: Oui.
0: Benjamin à 43, Paris.
13: Oui.
0: Donc, il n'y a pas de, pour revenir à Sébastien, il n'y a pas de championnat, de trucs comme ça.
13: Si. Alors, c'est pas comme en France, où le championnat, on va dire, c'est de septembre à mai. Là, on joue selon les saisons. C'est-à-dire qu'on fait un championnat en automne, en hiver, au printemps. Et en été. L'été, je joue pas parce que c'est très dur avec le soleil. Tu t'écoules. C'est compliqué. Mais ouais, sinon on joue, mais il faut aller dans Phoenix. Il faut aller en ville. Donc pour l'entraînement, on se débrouille sur un terrain de hockey qu'on loue et qui nous revient à grosso modo à $9 par joueur. Et après, on joue un championnat avec des montées, des descentes.
0: Ça fait combien de matchs?
13: Après, ils aiment bien les playoffs ici, donc il y a une dizaine de matchs saison régulière. Puis après, si tu vas au bout, il y a peut-être 4. Mais oui, mais comme je t'ai dit, on joue.
12: C'est du vétéran, quoi.
13: Oui, je joue en plus de 35 ans. Non, mais après, le truc, c'est que voilà, ils vont faire. On va faire 10 matchs entre septembre et octobre. Novembre, on va faire les phases finales. Puis après, on va attaquer la saison d'hiver, décembre, janvier, février. Donc pareil encore, un autre championnat, on repart à zéro. Et puis là, on commence le printemps incessamment sous peu.
0: Mais vous jouez contre des gens d'où? D'Arizona?
13: Oui. Divers endroits.
0: D'accord, enfin, vous jouez pas contre des mecs de Caroline du Sud, quoi.
13: Non. Sûrement après, peut-être à un autre niveau, je sais pas. Mais,
12: ça veut dire que tu prends l'avion pour aller jouer en déplacement?
0: Mais non, il joue dans son coin, il dit.
13: Ah, okay. Non, c'est différent. Tu vois, par exemple, quand je joue en France, on va dire je représentais Argenteuil, ouais. Et on se déplaçait à Mitry-Mory. Et donc, on allait à Mitry-Mory, oui. Puis après, il y a le match retour.
0: Dans le 77,
13: là, en fait, c'est... Voilà. Et là, en fait, tout est centralisé. C'est-à-dire qu'il va y avoir une quinzaine de terrains de foot. Et on sait que, voilà, à 10h, on a notre coup d'envoi. Et toutes les équipes de la banlieue de Phoenix et de Phoenix se retrouvent au même endroit. Il y a des arbitres, tout est bien organisé et ils savent que de 8h du matin à midi, il y a des matchs et en fait, ça tourne sur tous les terrains. Okay. Et en fait, ça fait une unité de lieu, tu vois, ça fait pas, t'as pas de déplacer à 100 bornes.
12: Ça fait un tournoi en fait.
13: Exactement, ça fait un peu comme un tournoi. Ouais. Et je trouve ça pas mal fait, moi, comment ça organiser. Donc tu sais que t'as accès au terrain à telle heure pour l'échauffement. Si t'es
12: mais
13: pas
12: c'est un club ou c'est une amicale ou un truc
13: oui,
12: comme ça.
13: Oui, non, on est un club. Okay. On est régi par la fédération d'Arizona. Ouais.
12: C'est des thunes.
13: Je pense qu'après si t'es je pense pas. Il y a. Enfin après tout est sponsorisé. Enfin un peu comme en France, oui. J'allais dire tout est sponsorisé, tout est nommé, tout est. Mais oui, enfin non, il y a pas de thune en tant que joueur, il y a pas de thune.
0: Ça veut dire que donc les phases d'entraînement c'est tous les dimanches.
13: Ouais.
0: Et c'est combien de temps ça dure?
13: On a le terrain de 8h à 10h30. De 8h à 10h.
0: Le soir donc, dimanche soir.
13: Ouais.
0: Et ta gonzesse, elle vient regarder avec les enfants ou comment? Ou pas du tout.
13: Les entraînements, non, parce que c'est pas ce qui est le plus passionnant entre nous. Hein. Mais les matchs, oui, ça arrive de temps en temps. Mais après, ça, encore une fois, ça dépend de du lieu où c'est. Si c'est pas trop loin, ça va. Si c'est de l'autre côté de Phoenix, non, on va pas, je vais pas leur infliger aux gamins le trajet, rester 90 minutes à regarder papa.

0: pas quoi, elle joue au tennis, elle, je sais pas quoi, elle fait elle du macramé, elle...
1: Elle joue au tennis pendant très longtemps, ouais, c'est marrant. Mais elle a arrêté parce que bon, bah, après trois enfants, c'est compliqué.
0: Ah bon? Pourquoi?
1: Bah, visiblement pour elle, oui, enfin, de ce qu'elle dit. Mais elle est toujours active, elle fait du vélo et de l'aérobic.
0: Parce que le tennis, ça se joue bien avec les mains, avec les bras, enfin.
1: Ah, si je l'écoute, c'est beaucoup aussi les jambes. Si je l'écoute, il y a. Ah, je veux pas la lancer là-dessus parce que je vais en avoir le droit pendant des heures. Non, et puis elle était pop-home girl aussi. Elle a arrêté après l'université. Et elle s'est fait les deux ligaments croisés aux deux jambes en faisant pop-home girl. Une mauvaise réception.
0: Et donc, elle fait zéro sport, quoi.
1: Elle s'occupe de la danse de... Si on peut appeler ça une occupation, elle s'occupe de la danse de mon aîné. Ouais, des filles à la danse.
0: Qu'est-ce que ça veut dire s'occuper de la danse? Qu'est-ce que ça veut dire?
1: Bah, préparer les costumes. Bah, encore une fois, tu sais, aux États-Unis, c'est pas l'école et tout. C'est pas comme en France. Donc, les parents sont très impliqués dans tout ce qui est costume pour le spectacle scolaire, enfin pour les spectacles scolaires, parce qu'il y en a un pareil à chaque saison.
0: Mais d'accord, mais moi ce que je voulais savoir, c'est si ta gonzesse avait des loisirs, pas si elle s'occupait de tes enfants.
1: Ah, bah des loisirs, oui. Bah,
0: est-ce qu'elle a, comme donc avant elle jouait au tennis, est-ce que
1: oui,
0: elle a
1: maintenant, bah elle continue toujours, elle va faire de la ce qu'on appelle de l'aérobic, ouais. Donc il y a un groupe de bonnes femmes et elles vont ensemble à l'aérobic. Ouais, ça s'appelle yoga chaud. Ouais, tu sais, en fait, ils mettent la salle avec du chauffage très chaud et ils font du yoga, enfin, ouais, des trucs comme ça. Ouais,
0: et là-dedans, il n'y a que des gonzesses.
1: Il n'y a que des gonzesses, ouais. Ouais.
0: Et allez voir.
1: Oui, parce que ça m'intriguait. Je sais pas ce que ça a surchauffé. Donc, oui, tu peux regarder par la baie vitrée. Et d'ailleurs, ah bah tiens, ça ferait plaisir à Abdel. Ils ont ouvert des cours, mais là, je pense pas que c'est... Ils laissent la baie vitre ouverte. Des cours de yoga chaud, tout nu.
0: Ah ouais? Et ta femme, elle va à ça?
1: Non, non, non.
0: Ah, tu vas pas la chercher? Excusez-moi, non, Clotilde est là ou pas? Ah, c'est là.
1: Non, non, ouais, j'ai vu ça. Je sais que j'ai une collègue de travail qui va. Mais... Ouais, non, autrement, je...
0: Et tu as pas demandé à ta femme pourquoi elle faisait pas ça, le yoga chaud?
1: Bah, elle est pas intéressée. Donc...
0: Elle veut pas se mettre à poil, quoi. Elle est pudique un peu, ta gonzesse?
1: peut-être, oui.
0: Vous avez pas parlé?
1: Ah, si, bah, je lui dis, tu connais des gens qui vont et tout. Et puis, c'est là qu'elle m'a dit que j'avais ma collègue de travail qui y allait. Mais, non, elle est pas spécialement intéressé, mais je pense que ça doit être particulier. T'imagines un cours avec 30 bonnes femmes nues qui transpirent à te mettre à quatre pattes, enfin je sais pas,
0: ouais.
1: J'imagine.
0: Tu lui as demandé à ta femme comment elle était, ta collègue à poil ou pas?
1: Mais non, elles se sont croisées, mais elle l'a pas vu tout nu.
0: est-ce que tu lui aurais demandé alors, elle a des gros tétons ou pas? Tu lui aurais demandé ou c'est pas des conversations que vous avez avec ta femme, vous avez pas?
1: Si, je pense que je lui aurais demandé. Je pense que.
0: Elle t'aurait répondu ou elle t'aurait dit, mais ça va pas, non, t'es complètement dingue?
1: Elle m'aurait dit ça, et après elle m'aurait répondu.
0: Ah ouais.
2: Mais tu t'es pas donné à d'autres sports?
1: Alors moi, avant le Covid, enfin moi j'ai joué au rugby très longtemps en France et
0: bravo, et félicitations.
1: Pour rencontrer du monde, voilà, et pour rencontrer du monde, ici je m'étais mis au rugby. Sauf qu'avec le Covid, tout est tombé à l'eau. Donc je m'occupais de gamins et tout.
2: Tu jouais quoi au rugby?
1: Hein, moi talonneur.
2: Talonneur? Ah ouais, donc t'es
0: rapide.
2: Ah, fort et carré.
1: Je suis trapu. Non, voilà.
2: Tu pèses combien?
1: Je pèse 80, on va dire 90 kilos, je pense, autour.
2: Ah oui, un petit talonneur. Bon,
1: voilà. On me surnommait la bûchette. Tu vois, parce que la bûche, c'était le, je sais plus quel talonneur à Toulouse. Donc, moi, plus petit à Argenteuil, voilà, c'était la bûchette.
2: Argenteuil?
1: Oui, j'étais à Argenteuil.
2: Et le rugby, ouais.

0: rugby aux États-Unis, c'est.
1: Bah non, bah en fait avec le Covid, ils se cassent la gueule. Même les équipes pro, il y a une équipe pro à Los Angeles qui s'est cassée la gueule et une à Austin, je crois, qui s'est cassée la gueule aussi. Donc ils ont un championnat pareil, un championnat professionnel, mais il y a 6 ou 8 équipes.
2: Ouais.
1: C'est pas. Et bah j'avais rencontré des joueurs. En fait, de par ma famille ou quoi, je connaissais des joueurs pro en France. Je connais toujours des joueurs pro en France. Et j'avais rencontré donc des Néo-Zélandais que je connaissais en France, qui étaient ici aux États-Unis. Et la plupart, ils se sont cassés parce que il n'y avait plus de boulot. Ils sont repartis sur leur île parce qu'il fallait qu'ils bossent à côté comme serveur ou quoi. Et c'était pas intéressant pour eux. Donc voilà. Non, ça s'est complètement cassé la gueule. Complètement.
0: Et tu t'es pas mis au golf parce qu'à Phoenix.
1: Alors en Arizona, oui, on est l'état où il y a le plus de terrain de golf apparemment.
0: Et, c'est là où il flotte.
1: Ouais. Mais en fait, on va être honnête. J'ai des collègues de travail qui jouent au golf qui me disent ouais viens. Mais en fait, je reste à la buvette. Ça m'intéresse pas.
0: C'est bien. Mais dans le clubhouse.
1: Exactement dans le clubhouse. Ouais.
2: Non, mais t'as bien fait de choisir le football à la place du rugby, hein. Ça c'est.
1: En fait, chercher une activité à faire et rencontrer du monde, parce que bah voilà, enfin, je veux dire moi autour de moi, dans mes voisins ou quoi, ils sont tous dans le football américain, ça m'intéresse pas spécialement. Et enfin là, je suis pas avec mon flingue à la ceinture et tout, je suis pas dans leur délire, je suis pas du tout dans leur délire. J'ai pas de cheval dans le jardin, j'ai pas d'armes. Donc j'essaye de trouver un peu.
3: Ta femme est américaine, hein, si mon souvenir est bon.
1: Ma femme est américaine, oui. Ouais.
3: Et alors, qu'est-ce qu'elle dit quand elle parle de toi? T'es quoi? T'es un timorais, un timide?
1: Oui, déjà, je vais pas vers les autres, de prime abord. Donc oui, quand t'as ses amis, tu sais, enfin, imagine Desperitos Wife quand tu reçois du monde, quand il y a un anniversaire ou quoi. Et donc bah toutes les bonnes femmes, elles sont de leur côté à parler de leur jardin, de trucs machin. Et ben exactement, tu vois, le dernier truc c'était avant le Super Bowl. Et donc je me retrouve avec d'autres papas autour d'une glacière avec des bières et ils parlaient de la saison d'un quarterback, un tel. Et je me disais dans ma tête, mais qu'est-ce que je fous là? Qu'est-ce que je fous là? Puis après ils sont comparés leurs flingues. Et je me dis, mais c'est quoi ce truc? C'est quoi? Mais en fait, oui, donc c'est pour ça que j'essaie de trouver des francophones et que bah, je fais des barbecues avec des Haïtiens ou, comme je disais, des Camerounais, hein, beaucoup. Et oui, je rencontre beaucoup de, on va dire, d'étrangers, hein, comme moi. Parce que ici, ou c'est pour ça aussi qu'on voudrait aller à l'Est, parce qu'on n'arrive pas, elle non plus, tu vois, elle est noire de Los Angeles. On ne fait pas couleur locale, clairement.
3: Allons écouter Benjamin à Paris.
4: Ouais, non, mais j'écoutais très attentivement la discussion, mais je voulais savoir, ouais, non, est-ce que c'est marrant parce que là on parle de sport. Est-ce que le sport est tellement différent aux États-Unis qu'en France, enfin sur le continent? Enfin, en Europe, là, t'es obligé en fait d'apprendre. C'est pour ça que j'ai posé la question d'apprendre le football américain. Quoi. Si tu connais pas l'US, t'es mis à côté.
1: Donc ma gamine, elle a 5 ans et il y a des gamins qui viennent déjà avec le blouson comme dans les films de l'équipe de football de l'école.
4: Ouais, avec les Bombers.
1: On a signé un papier pour ma fille parce qu'on voudrait la changer d'école. Et en fait, on a dû signer un papier comme quoi c'était pas un transfert sportif.
4: Ouais, putain.
1: À 6 ans, tu vois. Alors à 6 ans, la rentrée en juillet, c'est déjà un autre délire. Mmh. Parce que aussi les pom-pom girls, enfin les cheerleaders, c'est du sport. Mon épouse, quand elle était au collège et au lycée, elle avait entraînement pendant 3 heures avant le début de la journée de l'école.
4: Ah ouais.
1: C'est intensif. C'est pour ça que quand je te dis, ouais, elle s'est fait les deux ligaments croisés aux deux jambes sur une mauvaise réception, ça me fait sourire parce que j'ai l'image pop-pom girl, mais voilà, c'est pas, C'est un peu.
3: Ah, si, parce qu'elle se, elle c'est un vrai pendant tout le match, elles sont à l'œuvre hein, quand même.
1: Ah bah tiens, donc, elle arrive. C'est... Non, on parle. Je suis à la radio française et je parle de ton expérience de perform girl. Et j'expliquais ta grâce.
3: Et dis-lui que tu vas m'envoyer des photos d'elle, d'ailleurs.
1: En mini-jupe. Elle est en train de me raconter un accident d'une fille qui est tombée du haut d'une pyramide humaine. Elle avait 14 ans. À 14 ans.
3: Quelle horreur.
1: Et,
3: ah ouais.
1: Et que les chevilles ont complètement tourné. Oh à 90 degrés.
3: Oh.
1: Oui, c'est un vrai sport. Oui, je comprends. Elle me racontait qu'elle a plus de blessures dans son équipe de pop-up girl que l'équipe de foot.
4: Qui s'est mais elle n'est pas obligée de faire pop-up girl.
1: Mais après, alors, là, on en revient à un truc. Quand tu viens un peu du. Bah, des gens qui n'ont pas trop de sous ou quoi, faut que tu trouves une bourse pour aller à l'université.
4: Ouais.
1: Donc, après, elle a été à l'université de San Diego en Californie.
4: Ouais.
1: Il fallait bien quelque chose pour aller.
3: Et ouais, il faut quelque chose pour ouvrir les portes pour pouvoir. Bon, est-ce qu'elle est heureuse, ta chérie? Tu lui as demandé? Tu demandes de temps en temps?
1: Oui, elle est heureuse, oui.
3: Mais est-ce que parce que là, c'est toi qui le dis, est-ce qu'elle elle le dit ou pas?
5: L'approche du loup au Maurice.
1: Je l'entends pas assez. Elle est repartie dans le salon là.
3: Est-ce qu'elle le dit qu'elle est heureuse ou pas?
1: Ah, tu veux que je la mette sur haut-parleur et qu'on lui demande, c'est ça?
3: Ah ouais, tiens, pourquoi pas, ouais. J'avais pas pensé à ça, mais faisons ça, ouais.
1: Attends, quitte pas.
3: Comment elle s'appelle, ta chérie? Comment elle s'appelle? Aïe.
1: Allez.
3: Comment s'appelle ta chérie, Sébastien? Sébastien?
1: Elle s'occupe des enfants.
3: Sébastien?
1: Oui. Comment... Je disais, s'occupe des enfants. Oui.
3: Oui. Comment elle s'appelle?
1: Adriana.
3: Quoi? Adriana, tu as dit?
1: Oui.
3: D'accord. Mais sur haut-parleur, elle va m'entendre, non?
1: Oui, non, mais elle est en haut. Les enfants, ils font la sieste. Et je crois qu'elle a été recouchée, la petite.
3: Bon, tu demanderas, quand même, pour savoir.
1: Ok.
3: Tu lui demanderas... Non, mais tu lui demanderas si elle est heureuse ou pas. Elle s'appelle Maurice. Il est con, ça. Le mec qui écrit ça sur le chat.
1: Attends, j'essaie de la trouver. Non, c'est le chien qui arrive.
3: Non, mais tu lui demanderas, ouais. Oui, si tu commences à confondre le chien et ta gonzesse, c'est pas bon signe. Si jamais t'es perdu, on peut t'envoyer Abdel de Nanterre, il va tout de suite faire le tri. Hein. Il va te montrer où est le chien, où est ta gonzesse.
5: Il est déjà à l'aéroport.
1: Si il vient, je l'emmène au Bitami Café. Voilà, je l'emmène au café et après, je pense que c'est la police qui viendra le chercher.
3: Ouais, c'est ça, c'est le problème, c'est ça. C'est si tu l'emmènes au Bikini Café, il va finir au poste. Et ouais. Benjamin, donc c'est à toi la main, et après ce sera donc à Kader de Troyes. Allez-y, Benjamin.
4: Oui. Écoute, non, très bien. Non, mais c'est bien parce que c'est les États-Unis, c'est totalement différent. Toi, tu y habites. Nous, c'est pas pareil en France, malheureusement. On fait pas de football américain. Enfin, on en fait très peu.
3: Lui, il fait pas du football américain. Il fait du football.
4: Non, mais il a accès à tout ça.
3: T'as accès au football. Tu pourras aller jouer, à Paris, sur un stade. Il y en a plein.
4: Il y en a pas plein.
3: Si, à Paris, il y a plein de stades. Il y en a dans le bois de Boulogne, il y en a dans le bois de Vincennes, il y a beaucoup de stades dans Paris. Comment?
4: C'est une institution aux États-Unis. C'est bien. Moi, je m'y suis intéressé alors que je n'y connaissais strictement rien. Là-bas.
5: Tu parles de football américain?
3: Oui, toi, tu parles de football américain, mais toi, tu pourrais, si tu avais envie en France, jouer au football, ou jouer au tennis, ou jouer au basket. Tu fais un sport, Benjamin, ou pas?
0: Comment ?
3: Est-ce que tu fais un sport ?
0: Ah,
3: pratique
0: oui.
3: Un sport ?
0: Non, j'en ai fait plusieurs, mais celui que je fais actuellement,
3: ouais,
0: c'est de la piscine.
3: Ah ouais.
5: Attention.
3: Mais là, par contre, ça doit piquer parce qu'ils ont baissé le chauffage, là, le truc. Ma piscine préférée de Paris et de sa proche banlieue, c'est la piscine de Nogent, qui est une grande piscine formidable. Mais maintenant, t'es obligé de te baigner avec une tenue, là, un burkini, là, tellement elle est froide. C'est obligatoire. Non, non, c'est vrai, c'est la tenue de, la tenue de natation, la complète, et quasi obligatoire parce que l'eau est glacée, quoi. Glacée.
0: Ah bah pas chez moi, pas dans le 14e.
3: Ouais.
0: 14e, elle est tiède, donc je ne sais pas pourquoi elle est tiède. Est-ce que c'est vraiment parce qu'on met de l'eau?
3: Non, non, elle est tiède et un petit peu jaune, non?
0: Oui.
3: Et il y a un monsieur, il y a un monsieur avec des gros biscottos et beaucoup de filles dans l'eau, non? Qui est sur le bord.
0: Parce que je me pose des questions. Mais mais elle est vachement bien, elle est pas chère, c'est très sympa. Bon, c'est bien. Mais là, ils ont fait plein de travaux là pour les JO là.
3: Aïe aïe aïe aïe aïe aïe aïe les JO. Aïe aïe aïe. Aïe, aïe, aïe, les JO, les Jeux Olympiques à Paris.
0: Ouais.
3: Et on va souffler quand ça sera fini. Ça va être la délinquance, les agressions. Aïe, aïe, aïe, aïe, aïe, aïe, aïe, aïe. Et notre vie, on ne sera plus jamais comme avant. On sera même plus perçu comme on a été perçu jusque là après ces Jeux Olympiques. Hein. Parce que là, c'est la planète entière qui va venir se faire agresser chez nous.
0: T'es sûr de ça ou pas?
3: Que ça va merder? Ah ouais, ah oui, j'en suis sûr. Ah ben oui, parce qu'il n'y a pas de raison, ça merde déjà aujourd'hui, donc ça va être atroce. Et puis en plus, là pour le moment, il y a des Chinois qui se font agresser, il y a des, tu vois, des gens, des catégories. Là, c'est les mecs de la planète entière, des Péruviens, tout le monde aura pris sa tarte, se sera fait agresser à Paris, et en France. Je pense que ouais, enfin c'est trop tard pour reculer maintenant, mais bah déjà bon, rien.
0: Il faut que je prenne des places alors.
3: Ben quand tu vois, attends, il faut être sélectionné. Hein. Moi j'ai été, il fallait s'inscrire et être tiré au sort. Donc j'ai été tiré au sort moi la semaine dernière, je crois. Et donc t'as un créneau pour acheter des places. Mais c'était 2048 €, je crois, les places. Bon, j'ai laissé tomber.
0: Mais pourquoi? Tu veux assister à quoi?
3: Je voulais assister. Moi, je voulais faire. Ce qui m'intéressait, c'était l'athlétisme. Je voulais voir la finale du 100 mètres, enfin le demi-finale, finale du 100 mètres masculin. Je voulais voir, ouais, le saut en hauteur. Enfin, tu vois, c'est des trucs comme ça que j'aime bien. Et ouais, quand tu vois les prix, tu pars en courant. Tu bats le record toi-même chez toi. <C'est>...
1: Alors, d'ailleurs, ça me fait rire, on a les mêmes messages que...
0: C'est quoi, ça couvre tout le...
3: Non, c'est des packs. Les... Qu'est-ce que tu dis, Sébastien? C'est des packs, ils vendent des packs.
1: Non, je disais que nous, on a les mêmes messages que pour Rio, où on nous déconseille de venir à cause de la violence.
3: Bah oui.
0: Ah ben, Rio, c'est une belle banlieue, au Vernet.
3: Non, non, il a les mêmes messages que pour Rio, pour Paris.
1: Voilà.
3: On lui déconseille de venir.
1: J'avais eu pour les Jeux de Rio.
0: J'ai compris.
1: De venir.
3: Non, parce que donc ils vendent des packs. Donc tu dedans, il y a des sports ou des trucs qui t'intéressent pas. Enfin moi c'était complètement hallucinant, c'était absolument n'importe quoi. Et je pensais être le seul, tu vois. Je me suis dit bon, je sais pas. C'est peut-être parce que les mecs comme moi, ils les tirent au sort, ils leur proposent des trucs à la con, mais en fait, j'ai vu qu'il y a plein de gens qui sont comme moi, qui ont été scandalisés, qui n'ont pas pris de place. Parce que c'est absolument n'importe quoi, ce système.
0: D'accord, mais en fait, en gros, on t'offre des packs où tu peux pas choisir ce que tu as envie de voir?
3: Ben, pas vraiment. Il y a dans le pack, il y a des choses qui t'intéressent pas. Et les prix sont gigantesques, quoi. Les prix sont énormes. Il y a pas des prix normaux. Bah, tu vois, moi je pensais comme c'est les Jeux Olympiques, j'avais imaginé, je sais pas, des places plutôt à 200, 300 balles, tu vois. J'avais imaginé des trucs comme ça. Et en fait, pas du tout là, les prix c'est du délire, quoi. C'est et c'est.
5: Tu prends le pack, Maurice, t'achètes plusieurs places, c'est ça?
3: Ouais, c'est ça, plusieurs trucs. Donc tu peux pas acheter, ce que tu veux, ce que t'as envie de voir. Ah, t'es obligé de te cogner des trucs.
4: Ce que t'as envie de voir. On t'impose ce que t'as envie de voir.
3: Ben oui, c'est-à-dire que ouais. Tu peux pas acheter ta place comme on aurait pu imaginer. Moi, je pensais pouvoir acheter, demi-finale et finale du 100 mètres, homme. Et puis, finale du saut en hauteur, homme. Moi, j'avais envie de voir ça, quoi. Et peut-être ajouter le 110 mètres et le 100 mètres gonzesse, quoi. Mais tu ne peux pas faire ce choix là, c'est un truc, c'est comme on fait toujours nous, c'est des usines à gaz très difficiles à comprendre, enfin tu vois des choses.
5: Ça s'appelle de l'optimisation d'espace.
3: Ouais, voilà, c'est ça, mais sauf que nous on tu vois, c'est un loisir quoi. Enfin tu décides d'aller voir ça, c'est pour ton plaisir, t'es pas là pour essayer d'être efficace, tu vois. Et je pense que ça va être, ils vont être obligés de faire quelque chose parce qu'il y a énormément de gens mécontents, parce qu'on a tous attendu, puisqu'on pouvait pas acheter de place, on a attendu d'être tiré au sort. On t'envoie un premier message pour te dire ça y est, un premier message pour te dire bientôt vous allez être tiré au sort. Après un message qui te dit vous êtes tiré au sort. Votre créneau, alors moi c'était un créneau de 2 heures pour pouvoir acheter mes places. En plus, t'es obligé de te dépêcher.
4: Alors t'es journaliste.
3: Je voulais acheter des places normales. Je voulais pas prendre des places professionnelles. Je voulais prendre des places normales, comme tout le monde, quoi. Acheter des places pour aller voir le truc normalement, quoi. Et donc là, et tu ne peux pas, toi, par exemple, tu me dis, j'aimerais bien, tu ne peux pas acheter de place, là, maintenant.
4: D'accord.
3: Si tu n'es pas inscrit, si t'as pas été tiré au sort, tu peux pas acheter de place.
5: Voilà, mec.
4: Alors, j'avais.
5: Ils sont forts, hein.
4: j'avais une petite question, j'en avais parlé il y a peu de temps. Est-ce que c'est vrai que sur la Seine, vu qu'il y a beaucoup de péniches, le long de la Seine, comme on sait, parce qu'ils vont faire le défilé des JO d'entrée, enfin d'ouverture, je sais pas comment on appelle ça. Est-ce que il paraît qu'ils vont déplacer des péniches des gens qui habitent en fait le long des Seine. Est-ce que c'est vrai ça?
3: Ça j'en sais rien, oui, j'imagine. De toute façon, si tu as une péniche sur la Seine, ta péniche doit être capable de bouger. Hein. Tu peux pas avoir une péniche qui Alors bon, la plupart ont pas de moteur ni rien. T'as des remorqueurs avec la mafia, pardon, avec la, excusez-moi, avec les gens qui font ça quoi, comme travail. Excusez-moi. Oui.
5: Paraît-il, Benjamin, que même l'eau, ils vont la nettoyer pour qu'elle soit bien bleue.
4: Oh, c'est bien. Est-ce que c'est vrai que les gens vont être obligés de déplacer leur truc pour faire passer le?
3: C'est possible. Je sais pas, moi j'en ai pas entendu parler, mais c'est possible, parce que de toute façon ce sont des bateaux qui doivent pouvoir se déplacer, donc
4: se mouvoir dans... Ouais, non, mais après c'est des péniches d'habitation, donc tu te balades pas avec, quoi.
3: Bah si, elles doivent pouvoir se balader, elles doivent pouvoir s'en aller, changer de place. S'il y a des travaux à faire, et de toute façon pour que tu puisses les faire sonder, etc., régulièrement, il faut qu'elles puissent être déplaçables, quoi.
4: Ouais.
3: C'est pas des maisons, des choses qui sont boulonnées sur le quai. Ça doit rester des bateaux.
4: D'accord.
3: Mais bon. Mais ouais. Ça aussi, c'est quelque chose de très spécial chez nous. Marc me dira, je sais pas comment ça se passe ailleurs. Mais chez nous, c'est.
4: Non, mais en gros, ça veut dire, il faut que tu dégages parce que j'ai envie de passer.
3: Non, parce que je pense pas que ce soit juste parce qu'ils ont envie de passer. C'est des questions de sécurité, etc. Là, si tu fais une compétition, tu fais une compétition sur les terrains de football, quand tu fais une compétition, il n'y a pas de mec qui garde sa mobilette autour du terrain. On dit aux gens,
4: oui.
3: Là, c'est pareil, ça paraît logique. Qu'on demande aux gens qui sont stationnaires, qui sont accrochés sur le bord du quai, qu'on leur demande de dégager le temps de la compétition. Je trouve que ça paraît normal.
0: D'accord, mais ouais, où est-ce qu'il dégage en fait? Je
3: sais pas, tu connais bien les pays. Ça, ça vous plaît le Havre ou pas?
5: Ouais, c'est ça, la Seine-Maritime, j'allais dire.
3: Vous allez vers l'embouchure, hein, faut aller vers l'embouchure. Non, mais je pense que.
1: Mais vous engagez pas dans la mer.
3: Il y a la, tu sais, il y a la, comment ça s'appelle, l'usine EDF, là, je sais pas où elle est, à Sartrouville, je sais pas quoi. Ben, à quoi, vous vous mettez le long de l'usine?
5: Porcheville, Porcheville.
3: mettez-vous, vous allez voir, vous allez être bien là. Vous êtes au calme. Bon, après, il vous faut un vélo, hein, pour si vous voulez aller dans Paris, eh ben, il y a 2 heures de route. Il y a pas de bus, il y a pas de train là, il y a pas de, vous serez pas emmerdé par les voitures.
0: On vous offre une trottinette électrique.
3: Et ouais. Pour faire le chemin de halage.
0: C'est ça.
3: Non carrossable, bien entendu. Non, mais bon. Non, je pense que notre problème, c'est qu'on n'arrive pas à assurer la sécurité des gens qui sont déjà aujourd'hui chez nous. Pour plein de raisons, parce que, on va pas refaire la liste. Et je crains que pour les Jeux Olympiques, on soit pareil. Et le seul problème, c'est qu'il va y avoir une organisation carrée et tous les loups qui sont déjà en train de se préparer aujourd'hui pour pas bah quoi voler, agresser, faire peur, etc. Donc ça va être là on parle. Je parle du système des places. On sait très bien qu'il y a plein de gens qui vont assister gratuitement. Ils vont rentrer par des trous de souris, par les égouts, par je sais pas où pour aller voir les trucs quand la plupart des gens de bonne foi ne pourront pas y aller quoi.
0: Mais est-ce que toi, très concrètement, est-ce que tu connais les lieux d'activité pendant les JO?
3: Bah oui, il y a un plan et tout.
0: Hein, d'accord. Non, mais je l'ai pas vu.
3: Bah, il y en a partout en France. Mais il fallait s'inscrire pour suivre le bazar, etc. Mais je crois que tu dois pouvoir aller sur le site, je sais plus comment il s'appelle, Jeux Olympiques, JO Paris, Paris JO. Et à partir de là, donc t'as tous les sites qui sont annoncés. Il y en a en province, il y en a partout, il y en a à Marseille, et il n'y a pas qu'à Paris. Hein.
0: Ouais. Oui, mais c'est ça que croient les gens. Moi, j'ai entendu vaguement que c'était pas uniquement à Paris, mais moi, vu que je suis un Parisien, je pense que tout se passe à Paris.
3: Ben, le problème, c'est que c'est l'impression qu'on a donnée à tout le monde. C'est-à-dire que quand tu te dis, ah ben les JO, c'est à Paris, et que tu ouvres leur truc et que tu vois qu'il y a des épreuves, je sais pas où, à Marseille, avec son Provence, tu te dis, attends, c'est cette année, ils se sont trompés, non? C'est un peu le bordel, je crois.
0: Ah bon?
3: La manière de présenter les Jeux Olympiques, la manière de vendre des places, déjà ça montre que tu vois qu'on sait pas très bien faire ça, parce que bon, Kader dit que c'est de l'optimisation et je pense que c'est vrai, mais c'est de l'optimisation qui oublie qu'au bout il y a des gens quoi, des gens qui ne viennent pas pour travailler, des gens qui viennent pour voir les Jeux Olympiques, comme je sais pas d'autres vont voir des matchs de football ou de tennis quoi.
0: Ouais.
3: Ah ouais, le surf. Merci, Sébastien.
0: Ça, c'est à Biarritz.
3: Non, je crois. Non, c'est où le surf? Non, c'est où le surf d'ailleurs, Sébastien?
5: C'est à Forest-Île.
3: Non, mais il y a
1: des. Le surf, c'est à Tahiti. Ils le font à Tahiti, non?
5: Ah oui, exact, c'est ça.
1: Il me semble que c'est Tahiti.
0: Non, c'est une
5: Polynésie, ouais. Polynésie, ouais, c'est ça.
1: Oui, ils le font en Polynésie, le surf, oui.
5: Et je crois même la planche à voile aussi.
1: Non, la planche à voile, il me semble que c'est Marseille ou Le Havre. Mais le surf, il me semble que c'est en Polynésie.
3: Ah, c'est pour ça les places à 2000 balles, il y a le billet d'avion.
1: Ah, oui.
3: En fait, je me suis pas rendu compte, mais j'étais sélectionné pour la finale du surf en Polynésie. Heureusement que j'ai pas pris ma place, parce qu'ils m'ont dit, vous étiez où quand c'était la finale? Mais quoi, qu'est-ce qu'il y a? Ben oui, c'était la finale, vous pouvez pas rentrer. Comment ça je peux pas rentrer, j'ai payé 2000 balles. Ah ben non, vous c'était à Tahiti, monsieur. Comment ça à Tahiti, où à Tahiti? Ben à Tahiti, en Polynésie, il fallait partir.
0: Non mais très sincèrement, je savais pas ça.
3: Non mais bon...
0: Non, mais sérieux, ça se passe là-bas?
3: Ben oui, c'est...
0: Oui, c'est la France en même temps, mais... Ah mais non, je pensais que c'était concentré... dans des trucs en France métropolitaine, quoi.
1: Bah, tu vas pas le faire à Cergy-Pontoise,
3: j'espère. Non, mais il y a des trucs à Cergy-Pontoise, par contre.
1: Oui,
3: a...
1: je sais.
3: Il y a, je sais pas quoi.
1: Il me semble qu'ils font le canoë à Cergy-Pontoise.
3: Ouais, bon, je veux pas y aller, moi, mais...
5: si, si, t'as payé, ça y est, tu vas y aller.
3: Ouais, c'est ça, ouais. En fait, acheté pour 2000 balles de place, il y en a une à Marseille, l'autre à Cergy-Pontoise, la troisième, c'est à Mitry-Mory. Ouais, tu vois, t'as, devant chez toi, il y a le bordel, mais tu peux pas y aller. Là, vous avez des places? Ben non, enfin si, j'ai des places. Ah non, vous, regardez, monsieur, Mitry-Mory, faut prendre le RER.
1: Je peux pas y aller en planche à voile.
3: Ouais, et ouais, putain. Non, ah ouais. C'est très compliqué, c'est pas très bien annoncé, c'est mal vendu, c'est pouf. Alors bon, j'espère, j'imagine qu'ils vont faire le plein. Et après, il y a le problème de la sécurité, là. C'est très très peur. Ouais.
5: Wow. Ça a coûté combien cette histoire-là?
3: Oui.
1: On saura jamais.
5: On saura jamais. On saura après, c'est ça.
1: Non, jamais, jamais, ils diront jamais.
3: Ah ouais, parce ouais. Que là, ils ont fabriqué des trucs et on va faire beaucoup d'infrastructures. Alors pas beaucoup à Paris, je crois. À Paris, c'est que des choses tu sais qui peuvent disparaître. Par contre en province et puis à Cergy-Pontoise. Ouais. Il y aura beaucoup de touristes français qui consommeront français. Ah ouais, on a quoi à leur vendre? On a McDonald's sur les Champs-Élysées. Là, on a beaucoup de choses qui sont pas des choses françaises à leur donner.
0: Oh putain.
3: Ouais. Donc ça va être quelque chose de...
5: Disait Pierre de Coubertin, là, pourtant on n'est pas de gagner, mais de participer, Maurice.
3: Ouais, ça c'est encore autre chose. Et moi, je parle pas de nos équipes, parce que bon, on verra,
5: on
3: mais...
5: Pas d'argent, moi.
3: Non, ouais. Ouais. Le problème c'est que c'est assez mal. Alors c'est vrai, les touristes feront rentrer la TVA. J'espère, Kevin. Je l'espère au fond de moi. J'espère qu'on va faire rentrer la TVA, qu'on va faire marcher les hôtels, que tu vois. Que ça va être bien. Mais t'as vu, pour faire marcher les hôtels, faut qu'on trouve du personnel, hein. Faut se dépêcher aussi. Parce que, apparemment, c'est pas là qu'il y a le plus de gens qui se bousculent pour aller bosser. Dans les hôtels, dans les restaurants.
0: C'est un petit peu juste.
3: Ouais.
5: On parle beaucoup des infrastructures sportives, mais au niveau des transports, ça va être optimisé, ça aussi.
3: Ah bah oui, pour aller à Cergy-Pontoise. Il y a la 15. Vous avez une voiture? Ah bah non, j'ai pas de voiture. On peut en louer une? Ah bah non, il n'y a pas de location de voiture chez nous. Eh bien, il y a la 15. Bah oui, c'est la 15 qui va à Cergy-Pontoise.
1: Le vélo, par exemple, ça a 50 ans en Yvelines, tu vois. Enfin,
5: non mais attends.
1: La personne qui a une place pour aller au Stade de France et le lendemain à 50 ans en Yvelines. et sans voiture.
5: Hey Sébastien, les Allemands, les Belges, tous les Européens qui vont vouloir venir.
1: Oui, bah ok, les Allemands, les Belges,
0: ils vont bien rigoler.
1: Mais t'as aussi des Camerounais, des Brésiliens, des Argentins, des Canadiens. Ils ont pas de voiture. On va pas leur dire tu prends le RER A, tu changes à la Fourche parce qu'il faut bien changer.
3: Sinon, ah oui, mais attention parce que là il y a une grève, hein, donc il y aura pas de. non, comme il y a la grève, il faut faire le tour, faut passer par Amiens. Vous prenez le train pour Amiens.
1: Parfait. Il y a le gyroscope et ensuite tu reviens vers.
3: Ben là vous redescendez en Flixbus. Tu understand? Flixbus, bus. The green bus, okay. Là, ça va être formidable, effectivement, comme dit Sébastien, là, les mecs, des étrangers perdus partout en France. Les mecs qui seront montés dans des RER qui finalement c'est pas le B mais c'est le C, c'est le B, il va à droite, le C il va à gauche, il fallait descendre à la Fourche. Retraverser, passer en haut et redescendre. Purée. Ouais, là, il y en a qui vont dormir truc. Ah oui, non, c'est fini. Ah bah non, quoi. Ah bah oui, la compétition est finie, mais il y a plus de transport là. C'est fermé. Et bah oui, ils sont rentrés chez eux les. Des chauffeurs de bus. Bon, mais c'est pas grave, on va prendre un taxi. Ah non, les taxis, ben ils partent tous. Non, là vous êtes à Saint-Quentin, eux, ils vont maintenant ils vont en direction de Rouen parce qu'ils habitent à Rouen ces taxis-là, donc ils rentrent chez eux. C'est fini. Vous pour venir à Paris, il faut dormir là. Ah oh, purée.
4: Ah ouais, ça va être beau. Toi, Kader, tu à Troyes, t'auras pas de problème. Hein.
3: Bah, écoute, si, il y a un truc à Troyes d'ailleurs, il y a une épreuve à Troyes, non, il me semble.
5: Non, je me rappelle pas avoir entendu ça. Par contre, je sais que c'est qu'il y a du sable. Ouais, je crois qu'il y a une épreuve à Troyes, il me semble. Il y a un truc comme
3: il
5: ça.
3: Il me semble qu'y avoir vu ça.
1: Il y a une épreuve à Châteauroux parce que le terrain, il était pas assez grand qu'ils avaient prévu en région parisienne. Vous avez pas vu ça?
3: Ah oui.
1: Épreuve de tir.
3: Non, j'ai pas vu. Voilà. À Troyes, il y aura l'escrime. Quoi, l'athlétisme? Ah oui, il y aura des trucs d'athlétisme, du water polo, du triathlon, du trampoline, gymnastique artistique, gymnastique rythmique et BMX race.
1: Mais pourquoi ils font ça à Troyes? Il y a la place en Île-de-France quand même.
3: Là. Et attends, parce que là pour le moment on fait les malins parce que c'est, bon nous tous, on nous dit Troyes, on a compris que Troyes on pouvait y aller. Mais est-ce que tu saurais par exemple aller à Saint-Julien-les-Villas?
5: Ah, bonne question.
3: Moi, je sais pas y aller. Alors, j'ai pris une place à 750 € pour Saint-Julien-les-Lilas.
5: Hey, je vais te dire un truc en plus. Quand t'arrives sur la ceinture externe de Troyes, oh t'as des grands messages sur les ponts. C'est marqué média collabo, attention, vaccination. Il y a que des trucs comme ça, mais
3: ça. Ouais, ça donne envie d'y aller, quoi. Oh là là.
5: La guerre en Ukraine, attention, des messages, mais des grosses lettres, hein, c'est pas, je suis surpris que ça soit encore. Ça fait bien plus de 6 mois que c'est là-dessus. Mais tiens, c'est les touristes, ils arrivent ici, putain, la honte. Non, mais c'est, c'est un peu l'image. Moi, quand tu parlais des métros, j'imagine la scène,
3: RER,
5: j'imagine.
3: Attendez, non, je comprends rien. Les Jeux Olympiques auront lieu à Paris le 26 juillet ou 11 août. Je comprends rien à cette information. Je la comprends pas.
4: Ça dure un mois, non?
3: Oui, d'accord. Non, mais attends, parce que ce que je viens annoncer, ça marche pas, là, si? 5 sites retenus. 5 sites retenus dans l'Aube. 3, Saint-Julien-les-Villas, Romilly, Nogent et le lac du Temple. Ah oui. Accueillant une délégation étrangère pendant les Jeux Olympiques. Oui, donc c'est bon. J'ai eu peur de donner une information qui était erronée.
5: Ah, si. Non, si, ça a été dans les tuyaux. Mais c'est vrai qu'ils en parlent pas beaucoup ici, hein. Ils te parlent du sable qui va être utilisé pour je sais pas quelle compétition. Enfin, il y a des trucs comme ça.
3: Comme dit Sébastien qui est sur le chat, il dit, le japonais qui a un billet pour Paris 2024 et qui se retrouve à Saint-Julien, les trucs. Mais ouais,
1: attends, même le handball, c'est à Lille.
3: Eh ouais.
1: les épreuves de tir, c'est bien ça, c'est Châteauroux, parce qu'en fait, le site qu'ils avaient retenu à Paris, il est trop petit.
3: Ouais.
1: Et donc la planche à voile, c'est à Marseille, le surf à Tahiti, mais ouais, le hand à Lille,
4: moi,
1: il y a bien un gym, ils peuvent faire ça à Bercy.
3: Ouais, bon, en tout cas, tu pourras louer ta chambre à des, je sais pas quoi, des Grecs. Ou aller, je sais pas quoi. Kader, tu peux faire ça. Tu fais des chambres.
5: Ah ouais, j'ai de la place.
3: 1 700 €.
5: non, mais c'est pas con ce que tu dis là.
3: 1 700 € sans le petit déjeuner. Et après, ouais, comme t'as des poules, tu peux faire démonstration de ramassage de poules. 380 €.
4: Avec les pantoufles.
3: Ah ouais, les pantoufles à la française. 725 €.
5: Hey, Maurice, je pense que je vais le faire, que je le filmerai. Ah, c'est pas con ce que tu viens de dire. Je vais y réfléchir très fortement.
3: Ah ouais, c'est pas stupide, hein. Pendant les Jeux Olympiques, avec ta maison et tes poules, tu peux arracher 50 000 €.
5: S'il faut même, je mettrai une reproduction de la Tour Eiffel dans le jardin.
3: Ouais, mais oui, comme ça les mecs, ils auront l'impression d'être à Paris. Tu leur mets des petites tours Eiffel sur la table quand tu leur apportes les croissants. Allez, roule en avant, envoyez la caillasse. Et surtout, tu les fais payer. Tu t'achètes un petit terminal de carte bleue. Parce qu'attention avec les étrangers, hein. Terminal de carte bleue, il y en a plein, c'est que carte bleue, donc bip bip bip bip sans contact, là, tu vois, Arcadère, ça va appuyer, tu crées les souvenirs de Paris JO 2024 avec des, tu sais, avec ta les poulets de chez toi là, allez en avant.
4: Chaussures en croco.
3: Et ouais, tu ne fais rien au-dessous de 210 euros. 210, hein, faut pas que ce soit 200, faut que ce soit 210 euros. Je dis, ouais, moi, je suis l'un des moins chers du coin, hein.
5: Pas profiter de tout ça.
3: Et ouais, sur le lit, tu sais, sur le lit, tu n'oublies pas de leur mettre ta bouteille de champagne. Bon, c'est des bouteilles que tu vas remplir de crémant d'Alsace. tu leur mets une bouteille de champagne sur le lit, et surtout sous la bouteille de champagne tu mets le prix 385 euros. Vous savez, le mec il se dit, oh là là, dis donc, ils nous reçoivent bien, bouc, ils prennent le champagne, oh là là, on est bien chéri, tout ça. Et là, il dit, qu'est-ce que c'est? Ah ben ça, c'est le prix de la bouteille.
4: Il y a un petit mot en dessous de la bouteille.
5: Ah, il a déjà fait le scénario, Boris, il est froid.
3: Hein. Ah ouais, bah oui, attends, tu vas comprendre, là, il y a les mecs qui rentrent chez toi, tu dis, chaque mec qui rentre chez moi représente 15 000 euros. six pioles, deux personnes par piole, donc 30 000 balles par piole. Tout est payant, les croissants, la délicate attention de Monsieur Kader le matin, les croissants 25 euros.
4: Ils sont pas au beurre.
3: Ah non, ça c'est le croissant ordinaire. Le croissant au beurre, lui, il vaut 35. Et ouais, le café à l'italienne, le ristretto, celui-là, 7,50 €. Ouais, tu leur fais le service en chambre, autrement, avec une majoration de prix. Et ouais. Non, bon, ça va être quelque chose, je pense, ces Jeux Olympiques, avec les mecs perdus dans les trains, dans les RER la nuit, aïe aïe aïe, mon Dieu.
5: Bah, enfin. C'est ça qui me fait flipper, tu sais, ce que je pense, enfin, flipper. C'est l'état des stations pour certaines, et des couloirs, tu vois. Donc, tu as parlé qu'il faut monter, passer de l'autre côté, tu vois. J'imagine la scène, tu vois, ils vont camoufler, tu vois, toutes les zones où les personnes qui vont se diriger pour l'événement, ça va être super propre avec des beaux, tu sais, des belles décorations, Jeux Olympiques. Il suffit que la personne, elle se trompe, qu'elle est dans le côté droit. Et là, on se retrouve avec l'autre, l'urine de la pluie, c'est l'odeur d'urine, le migrant qui est à côté.
3: La non, mais c'est vrai. Ouais.
5: Même pas, putain. Non,
3: bah, parce que ce qu'il faut se dire, c'est que nous, déjà, là, on est en train de découvrir qu'il faut aller à Saint-Julien, je sais pas quel truc, Saint-Julien, le derrière Troyes. Donc, imagine, nous, on sait pas où c'est. Imagine le mec qui vient de Corée, quoi.
4: Non, c'est drôle.
3: Ouais, ouais.
4: J'imagine le Coréen ou le Japonais qui va se perdre autour de Colombes. Pour aller voir.
3: Ouais, surtout, comment est-ce qu'on va faire pour le récupérer?
5: Ouais. Avis de recherche.
3: Ouais, comment je suis pas sûr.
5: Bon, elle est un peu trop, peut-être un peu dur, peut-être que ça se passera super bien, qu'on sera, on en parlera.
3: Formidable, je serais tellement content. Oui, ça, oui. Je vais souffler, moi, quand le dernier étranger sera parti, j'irai moi-même l'accompagner à l'aéroport pour être sûr que ça va, hein, c'était bien, merci, au revoir. Attention, attention à votre valise.
4: Attention
3: à
4: votre
3: bagage.
5: Non, c'est surtout ce qui va se passer après les JO, les engueulades qu'il va y avoir. Mais non, ça n'aurait pas dû être comme ça. J'aime bien, en France, c'est ça, en fait. Tu vois, c'est avant, il y a l'engueulade. Dès que les gens... Mais non, je pense pas. Non, parce que pendant... Tu verras, les médias vont dire, c'est super, on a organisé un super truc, on est fort, on est les meilleurs. Avant, il y a les engueulades. Pendant, on est les meilleurs, et après, c'est les engueulades. C'est sûr que ça se passait comme ça.
4: Kader, tu vas voir des vrais gens débouler chez toi.
5: Et là, ah, mais moi, l'idée dont il m'a parlé, c'est 2024, donc j'ai le temps pour me préparer. Donc là, je vais travailler la déco. Ah ouais, je vais la faire un truc, je vais la mettre du Edith Piaf, je vais remettre de tout, hein. Je vais tout faire.
3: Alors, n'oublie pas de traduire donc chambre en coréen, en chinois, en arabe, en je sais pas quoi, en swahili, en norvégien.
5: Parce qu'ils vont commencer à me dire non. Pas de soucis,
3: tu mettras sur ta porte ici, on n'accueille pas les arabes.
0: Un très bon tapis persan.
5: Et si l'erreur qu'il faut pas faire, je ramène pas de rebeu chez moi, parce que sinon, voilà. 25 euros le croissant. Tu te fous de ma gueule ou quoi? tout ça, ça passe, mais pas
3: de si t'es malin, là, vu que t'as, un J5 vitré, là, t'as intérêt à le sortir. Parce que là, tu vas faire le taxi, là, les mecs, tu vas leur prendre 350 euros.
5: Je les prends directement à l'aéroport. Ah ouais? Vous voulez que le drapeau des Jeux Olympiques.
3: Vous voulez que je vienne vous chercher, ouais, c'est ça, mais ouais, qui flotte au-dessus de la bagnole. Ouais, le trajet aéroport, donc lieu de vie, à 250 euros le trajet, sans les bagages, hein, les bagages et un supplément.
5: Bah oui. Ah, c'est pas compliqué, vas-y, réfléchir.
0: 4 de 3.
5: J'ai pas compris.
0: Tu vas faire le tuk-tuk à partir de 3. De 3 à
5: mais
0: Paris.
5: Mais tu rigoles pour des thunes comme ça. Mais attends, qui le ferait pas? Mais tu rigoles ou quoi? Je le fais, bien sûr. J'y sors les deux trucs. Comme la voiture d'ambassade avec les gros drapeaux sur le, avec les drapeaux et tout. Ah ouais, je fais ça, moi. Attends, ils se font de la gueule. Ça, c'est une super, bah, pour moi, c'est une super rigolade, ça. En plus, si tu prends de la thune, qu'est-ce que tu te demandes de plus? C'est magnifique.
0: Bah oui.
5: Ah ouais, ah mais je leur fais le dîner champêtre, je leur fais le déjeuner champêtre, la coque, le machin, je vais même dresser les poules pour qu'elles obéissent au doigt et à l'œil, attention, je leur ferai le petit numéro comme ça.
0: Oh, ça fait bien, ça va être drôle. Et donc ça commence quand exactement, la date de départ?
3: Mais j'ai donné tout à l'heure, c'est, attends, ça y est, j'ai déjà oublié. Les Jeux Olympiques de Paris, j'ai déjà oublié.
5: 26 juillet, je crois, t'avais dit, non?
3: Ah ouais, c'est aussi tard? Je sais que c'est jusqu'au 11 août. Alors, les Jeux Olympiques, 95 départements, aïe. Alors, c'est où? Je trouve plus la date. Là, il y a des pubs maintenant pour acheter des panneaux solaires. 26 juillet au 11 août. Bon, ben voilà.
0: Ok, ben je suis en vacances. C'est bien.
3: Ouais, c'est. C'est
5: pas chez moi, hein, Benjamin.
3: Ben non, il va louer son appart, lui.
5: Ah ouais,
3: n'importe qui. Ouais, 3500 euros la nuit. Vous êtes dans Paris, hein, quand même. Il est dans le 14 et il pourra leur dire ce que c'est la Tour Montparnasse. Ben, si jamais on la voit pas de chez toi, tu fais un jeu de miroir et puis voilà, roule ma poule.
0: Ben,
3: ouais. Et ça c'est bon, ça. Ah, ça va être une expérience. Ah, les mecs, ils vont vivre des choses qu'ils n'ont jamais vécues, à venir faire ça chez nous. Ouais. Les Jeux Olympiques en France, mon pote. Ouais.
5: C'est quand la dernière fois qu'ils ont eu lieu, les Jeux Olympiques en France?
1: Albertville 92.
5: Non, ouais. D'été, Jeux d'été.
3: Ils ont jamais eu lieu en France, si?
1: Si, ils ont déjà eu à Paris.
5: Ah bon?
1: Oui.
5: Ça doit remonter au siècle précédent.
1: En 1924.
3: Ah oui, d'accord. Paris. Hein? Ah oui.
5: D'accord. Donc ça fait 100 ans en fait. Ah ouais, c'est pour ça.
1: C'est pour ça qu'ils refont des épreuves à Colombes. Parce que le stade Jean Bouin, c'était le stade olympique pour les Jeux de 1924.
3: Ah ouais, ouais, hein. D'accord. Ah, je peux te dire qu'en 1924, Colombes, c'était très très loin de Paris. Hein. Ouais.
1: Ah, mais bon, je pense que je préfère être à Colombes en 1924 qu'à Colombes en 2024. Pour un touriste étranger, je parle.
3: Ouais.
5: Mais ce que tu dis à propos de la billetterie, c'est quand même un truc dont on parle pas souvent. Il m'est arrivé une mésaventure avec le concert des Rolling Stones l'an dernier. Et j'ai pas pu assister à mon grand regret. Mais tu sais pas comment c'est une galère pour se faire rembourser les billets.
3: Ah, tu m'étonnes. Mais tu m'étonnes.
1: Regarde juste le fiasco de la Coupe du Monde de rugby qui va y avoir en 2023. Personne n'a pu avoir ticket, quasiment.
3: Ah non, oui, attends, c'est vrai, ça, ouais.
5: Le truc, c'est que tu vois,
1: ils ont tous disparu. Chabal, il en a acheté 10 000. Ils ont tous disparu, les billets.
3: Ouais, parce qu'ils ont voulu privilégier des gens qui avaient aidé, des gens qui avaient donné leur image, etc. Ce qui fait que pour le public, il n'y a pas de place.
1: Exactement.
5: C'est le truc, c'est que j'avais fait appel, donc j'étais allé, c'est un distributeur assermenté, enfin, agréé, officiel, tu vois. Très connu en France. Je suis passé par la FNAC. Et après, quand il m'est arrivé la mésaventure, je dis bon, je vais reprendre contact avec voilà, je peux pas y assister, donc je vais à la FNAC, il me dit non, il faut appeler le service machin de la société. Ok, j'appelle le service, nous ne sommes pas disponibles, nous rappellerons à telle heure machin. Je regarde la société, c'est une société d'une autre société. Tu sais où j'ai terminé, Maurice? Et je te jure, c'est pas des conneries. C'était une petite comment on appelle ça? Comme un assureur. Comme une boutique, une agence d'assureur.
3: Une petite officine.
5: Une petite officine. Je dis, c'est pas possible. Il y a toute la billetterie des Rolling Stones en France, ceux-là. Bon. Après, ils ont commencé à dire, oui, mais il faut nous apporter la preuve. La preuve, comme quoi, vous pouvez pas venir parce qu'il faut apporter la preuve, hein. C'est-à-dire, si t'es malade, il faut un certificat, et puis, le certificat, qu'il faut qu'il soit circonstancié, hein, vraiment, c'est pas n'importe quoi, hein. Oh là, tu dis, c'est pas possible, c'est une enquête de police, ce machin-là. Mais quand j'ai vu l'officine, j'ai dit, c'est pas possible, c'est un truc de fou. Et je me suis dit, comment c'est possible que des grands événements comme ça soient gérés par des petits trucs comme ça? Je m'attendais à vraiment, tu rentres à la FNAC, tu vois la FNAC, grand truc, et tu termines dans une impasse avec une petite boutique. C'est quand même drôle.
3: Et ouais, c'est la France.
5: Je me suis fait rembourser.
3: Bon.
5: Ouais, je me suis fait rembourser quand même, mais bon.
3: C'est pas mal quand même.
5: Alors, je le dis maintenant parce que maintenant je n'ai plus rien à foutre, j'ai eu mes thunes. Mais pour ça, qu'est-ce que j'ai fait? Parce qu'ils m'ont cassé les pieds. Donc à un moment donné, j'ai regardé le contrat pour te faire rembourser. Et ben le seul truc, je dis bien le seul truc qui a été possible pour me faire rembourser, parce que j'avais pris 12 places, donc ça m'a coûté un bras. Le seul truc pour retoucher mon argent, c'était la carte d'identité. Si vous perdez votre carte d'identité, c'est le seul moyen, à mes yeux, que j'ai trouvé, qui te permet de retoucher tes thunes. Tout le reste, tentative de suicide, un proche qui est malade, tout ça, c'est même pas la peine d'escouter. Ta voiture est en panne, tu démerdes, t'as un remorqueur, une dépanneuse, tu dois venir quand même au concert. T'es en panne, ramène-la à un expert, faut que l'expert de l'assurance, le garage, ramène un expert.
3: Avec deux analyses d'huile.
5: Ah non, mais c'est un truc de fou. Alors qu'est-ce que j'ai fait? Mais bon, j'ai fait un truc que normalement on ne devrait pas faire. Je suis allé à la gendarmerie, j'ai fait une déclaration de perte de ma carte d'identité. Donc la déclaration m'a donné un reçu. Le reçu, je l'ai faxé, je l'ai transmis par email, scanné, j'ai envoyé ça. Et bizarrement, ils m'ont pas demandé, ils ont pas demandé à voir le gendarme ou à voir quoi que ce soit. Ça, ils ont accepté.
3: Et ouais, bon, on va se casser, on va écouter justement la conclusion de Kader à 3.
5: Ok, merci Maurice pour l'émission. Je salue bien Abdel, j'espère que tout va bien maintenant, que tu as eu assez d'images pour passer un week-end agréable sous une douche dorée. Et je vous remercie à tous pour cette émission, pour cette soirée. Je remercie Maurice. Je vous souhaite un bon week-end et je vous dis à bientôt.
3: Kenroll, bon week-end à toi. Merci d'être venu. Et voilà. la conclusion de Sébastien Phoenix, Arizona, USA.
1: Merci pour cette émission. C'était super sympa. C'était super sympa de vous rappeler. Toujours agréable de parler avec Kader. Et bah, dommage, Abdel. J'aurais tellement voulu parler avec toi de mes expériences dans les bikini coffee.
3: Bah écoute, il reviendra quand il t'entendra la prochaine fois. Kenroll, les bonnes fin de journée à toi.
1: À bientôt.
3: Et merci d'être venu. Et profites-en pour prendre du plaisir. Et la conclusion de Benjamin à Paris.
6: Super émission.
4: faites attention à vous, prenez soin. Allez voir un naturopathe si ça se passe pas bien. Et puis, et en tout cas, merci de m'avoir accueilli. Et puis à très vite.
3: Alors, Cameron, les bons week-ends à toi. Merci d'être venu. Je salue celles et ceux qui étaient sur le chat de Maurice Radio Libre et celles et ceux qui écoutent le programme. Envoie à la caillasse, dépense ton argent dans la boutique de Maurice Radio Libre. On a besoin de ton fric pour faire exister le bazar. Je te souhaite un très agréable week-end. Et oui. Je vais te laisser avec un titre que tu, un artiste que tu connais, hein, les Martin Circus, et un titre peut-être un peu moins, et qui va te permettre de poursuivre ton activité. Je te souhaite un agréable week-end. Lundi soir, 21h pile, je serai là. Et toi?
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0: avoir foi en soi, c'est se tourner vers soi-même dès qu'on a un besoin. Quand t'as un besoin, au lieu de te tourner, au lieu de te dire que ça va venir depuis la droite, depuis la gauche ou du milieu, de se dire que ce dont tu as besoin sera produit par toi. Soit par ton envie de laisser tomber ce dans quoi tu crois ou de ce que tu veux, soit de te permettre d'atteindre ton but, etc. Bon, mais ça, c'est simplement une question de regard. Quand on veut réussir à faire des choses, soit on va considérer que ce sont les autres qui vont nous aider et par essence même, les autres qui vont nous empêcher de réussir à faire ce qu'on veut faire, soit tu regardes dans toi pour réussir à faire ce qui t'intéresse, pour continuer à avancer, pour faire ton chemin. Et lorsqu'il y a des erreurs, des choses qui vont mal, des choses qui ne sont pas réussies, tu te tournes aussi vers toi-même de manière à pouvoir rectifier. C'est l'essence du discours que je tiens à propos de nous, de notre pays, de la France. C'est-à-dire que je pense que la France a intérêt à commencer à croire en elle-même, c'est-à-dire à se regarder, à regarder ce qui ne va pas et à essayer de rectifier ce qui ne va pas en comprenant pourquoi ça ne va pas, plutôt que d'être en train de dire non, les problèmes n'existent pas, enfin comme on a toujours fait, quoi.
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0: Maurice a dit.
1: Qu'est-ce que la crise économique a mis en lumière qui est scandaleux? Nous avons ouvert des comptes de dépôt dans nos banques. Le deal que nous avons avec notre banquier, enfin celui que nous croyons avoir avec notre banquier, c'était « Je dépose sur mon compte 100 euros, tu les gardes, tu me fais payer parce que tu gardes cet argent et quand j'en ai besoin, je le récupère. » Mais n'ont pas gardé notre argent. Ils ont pris notre fric et ils sont allés acheter des trucs partout sur la terre avec. Ils ont fait de la spéculation avec notre fric. Et on nous a dit, oui, en effet, c'est scandaleux. On va arrêter ça. Mais on n'a toujours pas reçu le papier sur lequel notre banquier s'en

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0: 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Le gris boulanger bat la pâte à plein bras. 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

Maxime 44 Paris. Je vous propose d'écouter un titre d'un groupe de rock metal mélodique qui s'appelle Beyond the Black. C'est un groupe allemand assez récent, ils ont une chanteuse. Sa voix est assez agréable et mélodique à écouter. Or moi j'ai l'album Lost Forever. Ouais, c'est un bon album avec des bons refrains bien entraînants et les guitares sont accrocheuses. Or de cet album j'ai choisi le titre The Other Side car il est assez lent et mélodique, ce qui convient parfaitement avec le thème. Alors merci à Maurice pour ce jeu musical. Bonne soirée et bonne écoute à tous. Et surtout, rock'n'roll.

Valérie, 56 ans, Nantes. La veste rouge. Sur la chaise muette repose la veste rouge. Comme une ombre chaleureuse, elle ne la quitte qu'à la nuit tombée. Son velours enveloppant rassure la chambre frileuse, la couvre galamment de souvenirs joyeux.

Catherine, 59, Arcachon. J'ai besoin de toi comme d'une infirmière. 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Sur la musique, on va, on vient. On s'éloigne et on revient. Puis tu t'élances et je te tiens. Je te retiens du bout des doigts pour te ramener contre moi.

0: Je te dis juste que tu as dit, est-ce que Benzema, il joue au rugby? Ça veut dire que tu me prends pour un con. C'est vrai ou pas? Mais tu me prends pour un con, en fait. Moi, je te prends, toi, toute ta famille au football, je vous prends, je vous dribble tout. Il n'y a pas de souci. Tu parles de football, on va parler de football. Mais me dis pas Benzema, il joue au rugby. Et Benzema, il est pas à Toulouse. Moi, je parle de Toulouse, ma ville. C'est ma ville. Le stade, il est à côté. Alors arrête.
1: Christophe, 57, Vendôme, en hommage inversé à Chris, le cuistre de Cruis. Suivez-moi, ô ma dulcinée du Mac Bizarro, vous qui rêvez de lune sous les néons criards, je raflerai votre cœur en drive infernal, le plongerai dans ma tambouille corrosive. Cacophonie entendue, triton dans la brume, ma biquette, tu danses? Je vous conterai la fable de l'équipier, sa fourchette à trois dents, ce prince des frites est pris de riffs paranoïdes et qui, pour sa couleur, vénère le ketchup. Il sera votre bouc, vous signerez sa romance métal à emporter. Tintamarre convenu, triton dans la brume, ma biquette, tu te consumes. Et nous fuirons, un cimetière sur la conscience, dans les effluves d'évanescence, où le diable tord l'octave, vers ce dîner d'éternité sans rime ni gravité, Fanta XL et Happy Meal, venez comme vous êtes.

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1: En réalité, ce n'est pas toujours facile. Laisse-nous te narrer quelques aventures que Maurice vit avant de te dire ça. Maurice était en transit au Kuglof International Airport, l'aéroport de Strasbourg. Il se délectait en lisant le dernier Virginie des Pentes. Il entendait sans les écouter les discussions provenant des sièges voisins de la salle d'embarquement. Le salon VIP étant réservé à une délégation diplomatique guatémaltèque, on lui avait proposé une place parmi les classiques. Des bribes de phrases traversant le brouhaha ambiant avaient attiré son attention.
2: Ben sinon, moi tu sais, je suis intervenant radio tous les soirs, ça me prend un tiers de ma journée, je mouille le maillot.
1: Maurice se dit en lui-même.
3: Les gens, vraiment, racontent n'importe quoi. Intervenant radio.
1: La conversation se poursuit derrière lui.
2: Sinon, à part ça, moi et ma femme, on est aussi un peu journalistes, des stars, quoi. On travaille dans une radio. Tous les soirs, on intervient dans l'émission de mon meilleur ami pour parler de mes performances sexuelles et des problèmes de santé de ma gonzesse. Mais attention, hein, je fais pas que ça, j'ai un autre métier, hein. PMU. Ouais, en fait, je suis bookmaker. Tiens, là encore, on vient miser 10 euros avec ma femme sur un bourrin. Ah bah, ça nous a rapporté 100 euros. D'un coup, bim, peux te montrer les billets de banque? Attends, si tu me prends pas.
3: Mais c'est... C'est une caméra cachée, c'est ça ?
1: Se dit-il en regardant autour de lui.
2: Du coup, à cause de moi, on va partir à Cagnes-sur-Mer, en avion. Sinon, moi, ça me coûte rien, tu me connais, hein. Je lâche pas un rond. Bah ouais, c'est vrai. Je suis fait de la pub gratos pour l'aider.
1: Maurice reconnaît enfin ce personnage. Il se retourne et reconnaît le crâne dégarni sur lequel une matière visqueuse et noire commence à fondre. Un emballage gras de sandwich industriel sur les genoux ôte ses derniers doutes. Maurice éclate de son rire aussi discret que légendaire.
4: Il entend sombre
1: dans le haut-parleur, engloutit son dernier sandwich et se tourne vers cet homme à l'accent étrange. Il lui donne une carte de Maurice Radio Libre et lui dit
3: « Tiens, dès que tu sauras lire et que tu en sauras la lettre M, M comme Maurice, tu vois, tu n'hésites pas à m'appeler. J'adore mon émission et elle est faite pour des gens comme toi. Ah oui, je suis vraiment ton meilleur ami. À bientôt. »
1: Maurice tourne le dos et n'a pas le temps d'entendre une créature qui semble être la compagne du phénomène rencontré à l'instant. Ses propos, légers et fleuris comme le slogan de son t-shirt « Bouffe ma chatte, pas la planète », sont étouffés par les clignements des roues de son déambulateur.
2: « C'est à moi que tu parles ? Allez ta gueule ! C'est moi qui parle là ! Sur la vie de poupe, hein, vraiment j'étais mort !»
1: Maurice s'éloigne en riant, à gorge déployée, et s'engouffre dans son avion qui atterrit pile à l'heure. Il fourche sa monture qui l'attendait, remonté comme un couple suisse, et après quelques foulées énergiques, arrive devant son micro. Toc toc ! Il est 21h, et c'est aussi pour ça qu'il est là, Maurice. À l'heure, et de bonne humeur, et c'est ton meilleur ami à toi. Ouais, rien qu'à toi.

0: Maurice a dit.
1: C'est vrai que c'est difficile à imaginer qu'un mec puisse faire le Tour de France, pas combien, 2000 bornes à vélo à 80 à l'heure, sans prendre un petit produit, tu vois. Parce que s'il suffit simplement d'être super motivé et de s'entraîner, tu vois, on est nombreux à essayer de faire le truc, ça ne marchera pas. Mais moi, j'aime bien en même temps cette société, parce que pour moi, tout ça, ça rentre dans tout ce que nous raconte cette société. C'est-à-dire que elle aime bien dire notre société, mais elle n'aime pas que la fille baisse sa culotte. Donc j'aime bien cette société parce qu'elle est comme ça, parce que effectivement, elle essaie de nous faire avaler qu'on peut rouler à 80 à l'heure sur un vélo en buvant de l'eau d'Évian et en s'entraînant beaucoup.

0: Alexa, je veux voir ma série préférée sur Netflix.
1: Non, elle a reçu de très mauvaises critiques cette semaine.
0: Putain, vite. Tiens, attends, tu parles à moi de conneries.
2: Alors l'expertise psychiatrique, elle répond à une série de questions. L'examen du sujet révèle-t-il chez lui des anomalies mentales ou psychiatriques? Le cas échéant, les décrire et préciser à quelles affections elles se rattachent. La deuxième question est, l'infraction reprochée au sujet est-elle ou non en relation avec de telles anomalies? Troisième question, le sujet était-il atteint au moment des faits d'un trouble psychique ou neuropsychique ayant aboli son discernement ou le contrôle de ses actes? Quatrième question, et le sujet était-il atteint au moment des faits d'un trouble psychique ou neuropsychique ayant altéré, ça n'est plus aboli, mais altéré son discernement ou le contrôle de ses actes? L'autre question est, le sujet est-il accessible à une sanction pénale? Et là, c'est très très important pour le juge. Est-il curable ou réadaptable?
3: Aïe.
2: Autre question, le sujet présente-t-il un état dangereux pour lui-même ou pour autrui? Autre question encore, un pronostic sur l'évolution ultérieure du comportement est-il possible? Le cas échéant, donner un avis sur le traitement ou la mesure de rééducation à envisager. Donc c'est un exercice qui est assez particulier parce que là on n'est plus dans le soin mais dans le jugement. Alors moi pour ma part, je sais qu'il y a, des non-lieux scandaleux en matière de criminels. Et il faut dire que pour moi qui suis catholique, j'ai toujours eu une frilosité quant à déterminer l'inaccessibilité à la sanction pénale parce que c'est quand même difficile de dire aux gens, bon, on a tué votre enfant, mais en même temps, il y a un non-lieu, quoi.
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0: Sonia a 46 ans et elle est à Lausanne ensuite.
1: 13 ans.
0: C'est à toi la main, Sonia.
1: Merci beaucoup. Attends, je bois un coup parce que j'ai la gorge sèche.
0: Ouais, bois un coup si t'as la gorge sèche. Et lève ton verre. Oh non, mais ça m'a même...
1: Arrête, Maurice.
0: Bon, allez, vas-y, Sonia.
1: Donc, je disais, j'étais... J'en ai marre d'être à l'assurance invalidité. Ça fait 20 ans que je me bats contre la maladie, que j'ai guéri beaucoup et que j'ai amélioré ma condition physique. Et puis je constate donc que j'ai passé ce test haut la main. Et cette réinsertion en criminologie, le test vient de France parce qu'il y en a. J'ai trouvé ça sur le Medic Profiler en France, puis il y avait un test à faire, alors je me suis dit pourquoi pas. Et je compte bien me taper des années d'études et quitte à m'expatrier en France pour ce faire, ou travailler par correspondance, internet et webcam, si c'est possible, je sais pas.
0: Internet et webcam, pardon, excuse-moi.
1: Je sais pas.
0: Non, c'est marrant.
1: Merci beaucoup. Et en fait, j'ai le résultat de mon test sous les yeux pour devenir criminologue. Parce qu'en Suisse, profiler, ça n'existe pas. Et je maintiens, en France, ça existe, sauf qu'on appelle ça criminologue. Alors, le métier de criminologue semble être une vocation pour vous. Empathique, persévérante, motivée, perspicace, vous avez toutes les qualités requises pour vous lancer et réussir. Vous avez une envie de chercher et de comprendre ce qui a pu mener à commettre un délit ou un crime. Continuez à vous renseigner sur cette profession, sur ses spécificités et sur les spécialisations possibles. Toxicologie, protection de l'enfance, prostitution, santé mentale, criminologie et armée, sécurité, audit, conseil, expertise. Voilà. Et découvrez d'autres métiers liés par matière avec justement la culture générale, l'expression, la philosophie, les sciences sociales et politiques. C'est ça qui m'intéresse. Et on le propose qu'en France. Parce que le métier de criminologue à Lausanne, il faut aller à l'université et on passe son temps à aller sur des scènes de crime. Et à récolter des preuves, des indices, de l'ADN, du sang, des empreintes et des choses comme ça. Puis à travailler en laboratoire pour les analyser, les recouper avec d'autres fichiers informatiques, etc. Et ça m'intéresse pas du tout de rester enfermé dans un laboratoire. Je pourrais pas, c'est pas assez varié pour moi. J'ai besoin de bouger. Et je me suis dit, tant qu'à faire, je vais me renseigner auprès de... Je vais d'abord aller demain auprès de l'orientation professionnelle sur Lausanne. Près de chez moi, il y a un centre pour se réinsérer et pour commencer des nouvelles formations. Je vais voir avec l'assurance invalidité si j'ai le droit à une bourse, à quelque chose. Et je me suis même permis, j'ai dit au culot, j'y vais. J'ai écrit à la police cantonale vaudoise. Je leur ai décrit mon parcours professionnel, mes compétences, mes qualités. Je me suis décrite. Et ils m'ont dit de postuler. Voilà, c'était mes petits bonheurs et j'avais envie de les partager.
0: Et t'as vraiment envie de te plonger là-dedans, alors ?
1: Oui, à fond. Parce que déjà, quand j'avais 5 ans, je voulais devenir inspecteur de police.
0: Ah, mais c'est pas la même chose, si, hein.
1: J'ai pas envie de devenir policier ou inspecteur de police, je veux devenir criminologue, je veux vraiment faire une spécialisation là-dedans, mais en France, parce que criminologue en France, ça veut dire justement profiler. Tandis qu'à Lausanne, il n'y a pas ça, profiler, ça n'existe pas sur le site de l'université, je suis allée regarder, il n'y a pas.
0: Bon.
1: Peut-être que c'est un nouveau départ, je ne sais pas, je vais me renseigner, mais en tout cas, je suis prête à tout quitter, puis à venir en France et étudier et rentrer après à Lausanne.
0: Mais comment tu vas vivre ?
1: Ben justement, le but, déjà, c'est d'aller étape par étape, c'est-à-dire d'abord voir ce qui est possible de faire auprès de l'orientation professionnelle. Si ça peut se faire encore en Suisse, quelque chose que je ne connais pas et ce serait une piste à explorer, alors je vais écouter ce qu'on me dira par rapport aux questions que je vais leur poser. Et puis autrement, je vais m'adresser à l'assurance invalidité pour demander une bourse d'études.
0: Ah d'accord.
1: Parce qu'eux, ils aiment bien les gens qui se réinsèrent. Mais l'assurance invalidité, elle est très difficile à avoir. faut des années avant qu'on se prononce, de 3 à 5 ans pour qu'on se prononce sur, sur une maladie. Et puis après, c'est aussi très difficile d'en sortir. Mais une fois qu'on en est sorti...
0: Mais sincèrement, Sonia, tu crois pas que, qu'avec ton lourd passé, tes problèmes psychologiques, etc., que tu corresponds pas au profil? Parce qu'on imagine que pour être... j'y connais rien, hein, mais pour être profiler, il faut avoir l'esprit vierge de toute difficulté, non, pour faire ça.
1: Mais moi, je suis guérie depuis 5 ans, j'avais une dépression. Je suis guérie maintenant. C'était ça mon trouble psychologique, c'est que j'avais une dépression et que j'étais suicidaire, mais je suis guérie depuis 5 ans. Et officiellement, selon les médecins, il faut attendre jusqu'à 7 ans pour que la science se prononce sur une guérison complète et totale.
0: D'accord, mais par contre, si jamais elle se prononce sur une guérison complète et totale, tu ne toucheras plus les sous qui correspondent à ta... à ton invalidité.
1: C'est juste.
0: Ouais, faut quand même que tu réfléchisses.
1: J'ai fait des recherches et j'ai réussi à trouver où se trouvait Guy Georges à la centrale, à la maison centrale pénitentiaire de Schichheim à Strasbourg.
0: Aïe, aïe, aïe. Et ça, ça, tu crois que tes futurs collègues de la police, ils sont OK avec ça, là?
1: J'ai beaucoup vu la police.
0: D'accord.
1: J'ai écrit à Guy Georges, il m'a répondu. Il n'est pas contre le fait qu'on se rencontre, mais il voudrait que je sois son ami. C'est pas du tout le but du jeu.
0: Attends. J'ai pas bien compris. Mais tu es déjà en relation avec lui, c'est ça?
1: Oui.
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0: Eh, Sylvain, c'est bizarre ce que tu dis, tu vois. Tu parles de quelqu'un qui est apparemment la maman de ton enfant, tu dis que c'est une connasse, et deux minutes après, tu dis de Cagnes-sur-Mer que c'est pourri. Tu vois, déjà, moi, je te connais pas, mais bah, je alors... fais 3 mètres en reculant, tu vois. Je fais 3 mètres en reculant, tu parles
1: et de bah, la fais 3 mètres en reculant, moi, je t'ai pas demandé ton amitié, je m'en fous. Fais 3 mètres en reculant, qu'est-ce que je m'en bats les couilles. J'aurais préféré que mon ancienne femme fasse 3 mètres en avançant.
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3: En fait, c'est vrai que je parle beaucoup, mais pas forcément tout le temps, en fait. 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Ça va te surprendre, hein. 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
4: Pardon, excusez-moi.
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0: lu dans les messages de Madagascar, qui vont t'intéresser sans doute. Confinement en France. Donc c'est Alala Moshna, quelqu'un donc du cru, qui dit « Confinement en France. Assez de moyens pour remplir le frigo. Tout le bouquet CanalSat gratuit. Loyer gratuit. Netflix, TV et Internet à gogo pour passer le temps. Confinement en Madagascar. Laver les mains. Où est l'eau ? Regardez la TV. Où est le courant ? Regardez Netflix. Telma, Airtel, Orange est seulement là pour envoyer les messages. Tolotra, Tolotra aux gens. Remplir le frigo ? Quel frigo ? Loyer, nous sommes bientôt le 31, donc c'était le 30. Le bailleur regarde déjà tous tes statuts. Conclusion, le confinement c'est pour les riches. Nous, on cherche encore le Varimora. Ah, parce que toi, tu te rends pas compte. T'es en train de râler parce que le confinement, je sais pas quoi, oui, le confinement. Mais imagine la situation des gens qui vivent dans une petite maison en bois qui est grande comme leur lit, auquel on dit qu'il faut rester dedans. Ils n'ont ni eau, ni électricité, ni chiottes, ni rien du tout. Il y a que dalle. Hein. C'est juste une petite maison en bois sur pilotis, là, comme t'as vu dans les reportages sur Géo, là, tu vois. Mais ils vivent vraiment là, les gens.
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0: notre système scolaire a pas été monté de manière à ce qu'il puisse être envahi par des idées, par des réformes, par des changements. On a fait un système d'enseignement qui était fermé, tourné vers lui-même et qui tournait même le dos à la, société que j'ai envie d'appeler la société civile, quoi. C'est-à-dire que l'un des exemples les plus marrants, c'est la révolution informatique des années 90, avec des professeurs qui ne savent pas utiliser les ordinateurs et des enfants qui commencent, eux, à savoir s'en servir. C'est l'évolution de la société. Et ça veut dire qu'à un moment, la société évoluait, les élèves étaient en train d'évoluer et les profs étaient campés sur des habitudes de 10 ans auparavant qui font effectivement que l'école, à ce moment-là, tourne le dos aussi à son propre rôle, qui est de préparer les enfants à la société du lendemain et pas à la société d'hier.
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2: Non mais je pense franchement, c'est pas possible que t'ailles bu que deux bières aujourd'hui. On est à moins que tu te sois levé à 6h du matin. Déjà, il faut que tu m'expliques. Tu te lèves à 6h du matin et qu'est-ce que tu fais de 6h du matin jusqu'à cette heure-là? Je me dis pas que t'as
3: bu. Aujourd'hui, je me suis levé à 6h du matin, j'ai bu du café, j'ai fait le contrôle technique de ma bagnole. Après, j'ai bu deux bières. Ça vraiment, quand je suis rentré de contrôle technique, j'ai bu deux bières chez moi. Voilà.
2: Et c'est tout. Et après, on parle comme ça, juste avec deux bières. Mais c'est quoi comme bière? C'est des très fortes.
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5: Johan, 52 ans, Castres.
6: Si une note de musique posée sur un piano s'est envolée et est montée si haut, transportée par les étoiles et soulevée par les astres, elle a fini par redescendre et se poser à Castres. Trimballée, chatouillée par les vents, elle finit son chemin rue Saint-Jean. Intriguée par ce remous, une jeune femme sortit de son nid doux. Dans un élan presque incertain, la note se glissa entre ses mains. « Que fais-tu là ?» lui demanda la femme Béa. « Je suis ici, car je suis la note aussi. Je suis ici pour te chanter ma mélodie. » La note, se déployant, commença alors son chant. « Si tu savais combien je t'adore, tu en redemanderais encore. Si tu savais combien que je te désire, tu en jouirais de plaisir. Si tu savais combien je te veux, tu n'en croirais pas tes yeux. Si tu savais combien tu me plais, tu en saliverais. Mais qui donc t'envoie ?» lui demanda la femme sans voix. Un homme heureux, un homme amoureux, un homme chanceux. Cet homme, Malice et moi, je suis tellement red dingue de toi.

0: Je sais pas, c'est austère, j'aime pas du tout. Moi, je m'y sens mal, en fait, en Allemagne.
1: Parce que tu nous as toujours donné l'impression d'aimer tous les pays blancs, et bien plus que les pays basanés, quoi, tu vois.
0: Ah oui, bien sûr, mais...
2: j'aime bien, oui, bien sûr.
0: Ah bah oui, bien sûr.
2: Exceptionnel.
0: Bah, moi, c'est sûr que moi, si tu me laisses le choix entre partir... je sais pas, moi...
3: À Madagascar, ou aller t'installer en Norvège...
0: Non mais on parle de vacances, si effectivement tu me dis tu vas au Maroc ou tu vas à Budapest, je choisis Budapest 20 fois, c'est clair.
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0: Noir 51 Toulouse. Pour terminer, je te laisse avec une très jolie guitare, une très jolie voix qui va t'accompagner.
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0: Je pense aussi que tu devrais quand même faire un petit cadeau à cette fille formidable. Lui faire un petit cadeau demain. Je t'ai dit la dernière fois, demain, je pense que tu l'as pas fait parce que t'es accroché
1: sur
0: ton pognon. Mais bon, un petit truc pour elle, personnel, tu vois. Pour que, je sais pas, qu'elle se détende un peu.
2: Un billet d'avion.
0: Ouais. Faut taper un peu dans le tas d'or et lui faire plaisir, peut-être, ou lui dire simplement.
3: Ah, si elle avait un peu mal au dos, je lui ai offert une séance d'ostéopathie. C'est pas mal, ça.
0: Enfin, ça, c'est quand on est malade, c'est un beau cadeau que de te donner un médicament. C'est gentil. Mais peut-être un cadeau, là. Je veux dire, un truc gratuit, quoi. Un truc, elle avait mal à la tête, je lui ai fait un cadeau, je lui ai offert un Doliprane. Bon, c'est sympa.
3: Mais c'est cher, l'ostéopathe, Maurice, c'est 75 euros, hein. Non,
0: oui,
3: remboursé,
0: d'accord, mais bon, c'est pas un cadeau quand t'as mal. Enfin, tu vois.
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0: un oiseau qui faisait cuicui dans la cheminée ou dans le grenier. C'était juste que c'était le détecteur de fumée qui était en fin de batterie et qui sonnait que la batterie a été à changer, quoi.
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2: Voilà, c'est fini pour cette semaine.
3: Allez, t'inquiète pas, il va déguster quelques kilos de langoustes entre deux brasses coulées.
2: Pour revenir lundi, à l'heure et de bonne humeur.

0: Je suis sorti avec une narcomane que, dont j'étais amoureux. Et elle, c'était un vrai raton laveur. Par contre, elle ne savait pas faire la chose.
1: Qu'est-ce que tu appelles la chose?

m'en fous, je veux pas qu'on me remplace. Non, je veux pas qu'on me remplace.

0: Appelle Maurice, je suis ton meilleur ami.
1: En réalité, ce n'est pas toujours facile. Laisse-nous te narrer quelques aventures que Maurice vit avant de te dire ça.
2: 20h sonne sur la montre connectée de Maurice. Il a faim.
3: Et si je me faisais une putain de côte de bœuf, moi, tiens, avec une bonne purée maison et une bonne petite crêpe,
2: dit-il en s'emballant. Il enlève ses charentaises isotonnaires, sa robe de chambre molletonnée et chausse ses bottes faites sur mesure. Il dévale son escalier en bois massif en chantonnant. Le marbre des murs fait résonner ses pas.
3: C'est à baba, c'est à yo-yo, c'est à neune, c'est à bayonne, qu'on se bébé, qu'on se dodo, qu'on se neune. Qu'on se bidonne.
2: Chante-t-il à tue-tête. La rue est plongée dans une semi-pénombre. Les éclairages publics sont désormais connectés à la centrale sobriété publique. Il rentre dans son parking et fait ronronner le moteur de sa nouvelle amie à la robe bleue. Heureux comme un pape en début de carrière, il s'engouffre dans la rue. Direction à la bonne côte. La diode de réserve clignote en orange sur le tableau de bord.
3: C'est vrai, j'ai plus de jus, moi.
2: Il se dirige vers une pompe voisine qui est éteinte, en grève.
3: Quel pays, bordel, c'est pas possible.
2: Il se dirige vers la seconde, accessible à quelques mètres. Le panneau des tarifs indique 9 euros le litre. Maurice s'agace.
3: Vous ne me tondrez pas, vous.
2: Il dépasse la station et se dirige vers Bébert, le roi du steak.
3: Ça fera l'affaire pour ce soir.
2: Il entre dans le restaurant désert. De jolies bougies colorées ornent les tables. Aucune lumière n'est allumée. Il y fait un froid glacial. Il est accueilli par un homme en doudoune. Un seul couvert, monsieur ?
3: Oui !
2: Dit Maurice, enjoué à l'idée de se rapprocher de sa côte.
3: Dites, mon brave, pouvez-vous m'indiquer où je pourrais trouver un endroit où me laver les mains, je vous prie ?
2: Il se dirige vers l'endroit désigné. Un flacon de gel hydroalcoolique Covid 2023 est posé au milieu du double lavabo. Le robinet d'eau chaude est vissé, bloqué. Une étiquette, sobriété publique, est posée dessus. Il se frotte les mains vigoureusement et se rince à l'eau glacée. Sa bonne humeur commence à s'éloigner, la bougie s'éteint. Il tâtonne, se cogne les genoux dans la faïence de la cuvette et sort enfin de l'endroit. Il va s'asseoir à sa table.
3: Non, je ne vais pas me laisser atteindre, moi.
2: Le garçon de salle, portant une écharpe jusqu'au bas de son masque sanitaire et coiffé d'une chapka, lui amène la carte.
3: Chez Bébert, tout vegan.
2: Lit Maurice à haute voix pour être sûr de comprendre. Il fait un geste discret au serveur qui s'approche.
3: Pardon, monsieur, mais je ne vois pas votre côte de bœuf. Vous savez, la fameuse, là, hein ? Celle d'un kilo. La Salers.
2: Dit-il très enjoué. Le garçon prend un air de circonstance et en s'approchant de l'oreille de Maurice, lui chuchote. « Monsieur n'a pas reçu les nouvelles directives de ce matin ? Plus aucun animal ne peut être consommé, monsieur. Jusqu'à nouvel ordre. » La porte laissée ouverte fait rentrer un vent glacial.
3: « Dites-moi, pourriez-vous fermer cette ouverture, je vous prie ? » ?»«
2: Je suis navré, monsieur. Nous sommes obligés d'aérer la salle par mesure d'hygiène. » Maurice prend quelques secondes pour parcourir le menu.
3: « Quinoa frais, pois chiches sautés, concombres glacés, carottes nouvelles et joyeuses. »
2: En bas est écrit en rouge.
3: « Pas de plat chaud. » Plus de protéines animales, signé la sobriété publique.
2: Maurice se lève, il salue poliment le serveur et remonte sur sa pétoire. La machine calera à 20 minutes du studio qu'il parcourra en courant. Une neige fluorescente commence à tomber.
3: Tiens, les Russes ont remis ça,
2: se dit Maurice. Alors oui, il est à l'heure, Maurice. Mais pour la bonne humeur, ça va un peu dépendre de toi. Parce que c'est pas toujours facile, tu comprends, de vivre dans une grande puissance mondiale. Il est 21h et Maurice est là, dans tes grandes oreilles de courgette à toi.

0: D'accord.
1: Qu'est-ce qui se passe? Pourquoi t'appelles à minuit 6? Tu faisais quoi avant?
0: Bah, je vous écoutais, connard. Enfin, monsieur. Oh
1: bah. Bien, pardon. Tu parlais pas.
0: Bah, je vous écoutais. Ah, mais j'écoutais tout le monde.
1: Pourquoi tu m'insultes?
0: Non, enfin, bon, écoute, c'était un petit mot doux.
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1: Nicolas, 33 ans, Vancouver, au Canada. Nous sommes le 6 octobre 2009. Maurice et la nuit est diffusé depuis les studios de WeFM à Paris. En prenant en exemple La Poste, Maurice expose ce soir-là ce qui pourrait être revisité. De plus, il signifiera que les services publics français sont ceux qui font le plus de grèves, alors qu'ils sont payés par nos impôts. Christophe, Fabrice, Anne, Alexandra et Marie sont venus pour en parler. Au fur et à mesure, le comparatif sera fait entre le service public et le privé. Chekib rejoint la discussion en se donnant en exemple tandis que Christophe, lui, expose la crise. Maurice fait redescendre tout le monde sur Terre et propose des choses concrètes à faire tant qu'on a encore la main. La France est-elle bien placée au niveau international? Quelle est la valeur des diplômes français? Faut-il réduire les dépenses étatiques pour que le pays aille mieux? Tu vas le savoir de suite. Nous vous souhaitons une très agréable écoute.
2: Aujourd'hui, en 2009,
3: se dessine
2: autre chose. Se dessine autre chose. Notre comportement a changé. Nos besoins ont changé. Donc il faut, alors j'ai pas de solution, il faut revisiter les modèles. Moi, je crois pas, personnellement, je ne crois pas et je ne vois plus l'intérêt de La Poste aujourd'hui. C'est un avis, c'est personnel. Je pense qu'on peut imaginer autre chose. Alors je disais, je cristallisais en disant, mettons les 12 heures, je dis, inventons un autre outil qui sera complètement actuel, qui répondra véritablement aux besoins, mais surtout en arrêtant de nous dire que le boulot de La Poste, c'est d'exister dans des villages, alors que dans les villages, c'est pas de La Poste dont on a besoin, c'est de magasins, c'est de boucheries, de boulangeries, c'est d'activités, c'est pas de La Poste. Parce que le courrier en lui-même, le transport du courrier, l'arrivée du courrier qui s'en va, qui est le truc, c'est un truc qu'on peut régler très facilement, et de toute façon, ça va se raréfier de plus en plus, on aura de moins en moins de choses, de papier à transporter, et c'est parfaitement en rapport avec sauvons la planète, le sauvons la planète générale que l'on nous déclame tous les jours. Donc voilà, revisitons le truc. Chez nous, c'est vrai qu'on a peur de faire ça. On a peur de se dire, allez, tant pis, le machin marche plus, on est en train de changer, il faut revoir la copie, quoi. Il faut repenser le truc. Et je pense que c'est ça qu'il faut faire.
4: Allez. Plutôt d'accord.
5: Bon, d'accord sur le système qu'il faut regarder un peu. Il faut revisiter, d'accord. Mais est-ce que ce truc de revisiter est sur le taux où, comment dirais-je, faut rendre les conditions de travail plus difficiles?
2: Faut
5: pas respecter le salarié.
2: Ouais, mais personne n'a dit ça, personne dira un truc
5: dans
2: pareil.
5: Dans ma propre entreprise, moi, la RATP, l'année dernière, ils nous ont fait une augmentation de charge de travail de 4%. Donc on gagne pas plus, on n'a pas une augmentation de 4% de salaire, mais par contre on doit donner 4% en plus de travail.
2: Fabrice,
5: cette année, ils prévoient encore une augmentation de...
2: Fabrice, tu ne peux pas le présenter comme ça. Parce que moi, je suis pas à la RATP, d'accord? Et j'utilise pas beaucoup. Mais tu peux pas espérer qu'on va comprendre ce que tu dis en nous parlant de 4%. Je veux dire, parce que 4%, on l'a vu d'ici, là, c'est rien. Je veux dire, qu'est-ce qu'il a à nous emmerder?
5: La RATP aujourd'hui est le troisième.
2: Non, mais je veux. Allô, je veux. Voyageurs. Non, mais je ne veux pas que tu me dises ça. Je veux que tu nous dises à quoi ça correspond. Quand tu dis 4%, on se dit. Enfin,
5: c'est
2: moi, en tout cas, je. Non, mais c'est quoi 4%? C'est une heure en plus, 2 heures, 10 heures, 50 heures? Ça correspond
5: non,
2: à quoi?
5: Pas ça. C'est du kilomètre en plus sur une même durée de travail.
2: Oui, mais il faut, lorsque tu t'adresses à des gens, moi je suis pas à la RATP, je pense que jamais ils m'accepteront dans leur rang, et je le leur souhaite. Je veux dire, pour moi, 4%, c'est que lorsque j'entends un mec de la RATP me dire, oui, moi j'ai 4% de charge de travail en plus, j'ai envie de lui dire, mais qu'est-ce que tu vas nous faire chier, 4%, c'est que dalle.
5: Par rapport à ce qui était déjà auparavant.
2: Il faut que tu me donnes une échelle de valeur compréhensible, Fabrice.
3: En fait, ça veut dire, Maurice, que par exemple, chez nous, c'est un peu pareil. Quand tu vas avoir, j'en sais rien moi, 4 personnes qui vont partir à la retraite, ils vont être remplacés par une. Donc la répartition du travail, elle va se faire sur ce qui reste. Ah, voilà, et donc à salaire égal, à chaque fois, on t'en demande un peu plus, quoi.
2: Voilà, donc
3: et
2: ça, c'est compréhensible.
3: Voilà. Et puis les objectifs.
4: Et vous êtes à combien d'heures hebdomadaires ou mensuelles?
3: À la poste. Voilà. Bah à la poste on travaille 40 heures et puis on a un jour de RTT pour arriver à 35 quoi. Enfin bon, c'est pas dans tous les services hein, mais puisque les facteurs eux ils bossent 6 jours sur 7 donc c'est pas tout à fait ce...
4: Ils bossent pas 8 heures par jour.
2: Est-ce que ça veut dire
4: ils bossent pas 8 heures par jour?
3: Non, mais au total ça doit faire 40 heures quoi. Non,
2: mais l'idée ça veut dire quoi, qu'ils se tuent au travail à la poste, qu'ils travaillent comme des fous?
3: Mais ouais, mais ça, c'est
2: non, mais je te pose la question.
3: Du fonctionnaire.
2: Non, mais
3: PCC,
2: Anne.
3: Petit travail tranquille.
2: Anne.
3: On est là à boire des pots.
2: Mais non.
3: La fête sans arrêt. Mais ça,
2: non,
3: ça existe.
2: Anne.
3: Ça existe.
2: Non, Anne. Anne. Non.
4: Ça existe plus.
2: Je te demande si on peut considérer que les gens, et c'est une vraie question, que les gens qui travaillent à la poste se tuent au travail, qui travaillent comme des fous.
3: À la poste. Je vais pas te dire qu'ils ont le même boulot qu'un mineur de fond, mais ouais, il y a de la pression, il y a de la rentabilité.
2: Comme dans toutes les boîtes, comme dans toutes les entreprises aujourd'hui.
3: Oui, mais bon, c'est pas parce que y en a qui sont pressés comme des citrons et qui font des burning out parce que ils en peuvent plus que faut mettre tout le monde sur le même truc.
2: On est dans une société. Qui c'est qui fait ce bordel insondable là?
5: Ouais, c'est Fabrice, écoute, je nourris mon chien quand même.
2: Voyons.
5: J'attends tout à l'heure, ça fait une heure que je suis au téléphone, ça y est, c'est fini.
2: Bon, putain. Parce que là, pour nous, c'était dur, hein, quand
4: même. On va appeler la SPA, ça continue.
2: C'est-à-dire, Anne, tout le monde dans ce pays travaille, en tout cas pour ceux qui bossent, il y a peu de gens aujourd'hui qui se la coulent douce, quel que soit le domaine. Aujourd'hui, tous les gens qui bossent, ou en tout cas la grande partie, on va dire, des gens qui travaillent, qui vivent des trucs qui sont difficiles parce que la période est difficile, parce que quand on était petit, on nous a fait croire que le travail c'était, il suffisait simplement d'avoir un diplôme, de passer un concours ou de faire un machin et puis qu'après ce serait fantastique et qu'on vivrait au minimum comme nos parents. Et dans la réalité, c'est pas ça. C'est-à-dire qu'on se rend compte que même nous, quand on achète des fringues, on va jamais chez un couturier pour lui demander de faire une retouche. On prend les trucs qui viennent de Chine, on se les met sur le dos, même s'ils sont un peu de guingois, tu vois, on les tire comme ça, puis on les porte. Mmh. Ce ne faisaient pas nos parents. Mmh. Nos parents, ils disaient, ah là, la veste est pas bien. On l'amène chez le tailleur et il fait un petit truc, un petit rajout, un petit machin chose. Donc nous aussi, on a changé. Et on sait que la vie que nous avons créée et que nous faisons mener aux autres fait que c'est plus difficile. Mais chacune des catégories, alors il y a des petites boîtes, aujourd'hui, dans lesquels les mecs, ils souffrent à fond, ils se battent comme tout le monde pour essayer d'avancer, mais comme ils sont pas nombreux, quand ils sont pas contents, on les entend pas. Et il y a des boîtes importantes qui sont soutenues par la communauté, donc grâce à nos impôts, qu'on entend plus souvent. Et ça, c'est un truc qui est extrêmement difficile.
4: Alors, sinon, j'avais donc une deuxième remarque par rapport à ce qui avait été dit. Le concept de dire que fonctionnaire, par rapport au nouveau contrat qu'on propose de droit privé, si je ne m'abuse, mm-hmm. notamment la Poste, puisque j'ai déjà eu plusieurs échos de personnes proches de moi, voulait forcément dire service. Là, y a quelque chose qui ne va pas pour moi. J'ai l'impression, alors après tu auras peut-être un avis différent, que justement, ce statut qui n'est plus accessible donc vraisemblablement à la Poste, alors peut-être dans d'autres sociétés publiques du même type, renforce les personnes qui y sont pour vraiment profiter le plus possible de ce fameux statut. Des exemples, il y en a à l'appel.
3: Qu'est-ce que t'appelles profiter?
4: C'est-à-dire ce...
3: Moi, j'ai pas l'impression, en tant que fonctionnaire,
4: rester dans un statut, je dirais... légèrement élitiste par rapport aux autres, donc. Sachant qu'on peut pas vous virer, sachant que de nos jours quand même c'est important parce qu'on est à 3 millions et demi de chômeurs.
2: Christophe, moi je deux secondes. Moi je trouve pas ça scandaleux qu'Anne, qui a passé un concours, qui était chez elle, qui a décidé, qui a regardé ce qu'il y avait dans le monde du travail, qui s'est regardé et qui s'est dit tiens. Ce qui m'irait le mieux, c'est de faire ça, que la nana ait passé un concours, qu'elle ait réussi son concours, qu'elle soit dans le truc, et qu'aujourd'hui, elle se dise, qu'est-ce qui est le mieux pour moi, comment je peux faire avec ce statut pour être vachement bien. Je trouve que ça serait bien conne de se dire, ah non, maintenant je vais essayer de me mettre dans une situation précaire, alors qu'elle y est allée en sachant que bon, que l'un, j'imagine que le travail la passionnait, mais qu'en même temps, que le fait d'avoir un contrat un peu confortable dans lequel on sait qu'il y a peu de chances pour qu'on te pète à la porte, bah, que c'était un argument de vente. Donc elle a fait la démarche, et c'est logique. Enfin, ça me paraît pas délirant que ceux qui ont choisi d'être fonctionnaires soient fonctionnaires et se disent chouette, je suis fonctionnaire, on peut pas me virer.
3: Mais ça c'est encore une idée reçue. On peut être très bien viré, mais c'est quand même dans
2: des conditions très particulières, si tu veux.
3: Il y a quelques années, pour être viré, certainement, à moins de tuer son chef, fallait en faire. Mais maintenant, c'est plus, dans les autres boîtes, Anne, pour que tu sois viré,
2: c'est même pas comme ça. Donc, on peut considérer que le fait que l'idée de l'emploi à vie proposée de façon un peu classique par la Poste perdure, qu'elle existe vraiment, et que c'est pas scandaleux que les gens qui ont signé le contrat soient contents d'avoir signé. Enfin, ça me paraît normal.
4: Non, mais un travail, on va dire, honnête.
3: Merci.
4: Non, mais honnête, mais ça englobe, à mon avis, la très grande majorité du personnel.
3: Oui.
4: Mais malheureusement, il y a encore un certain pourcentage, j'imagine, malgré ce que tu veux bien dire, comme quoi ça a pas mal évolué, qui reste encore dans une logique de profitabilité pure.
3: Oui, ben, bien sûr, mais ça, t'en trouves partout, des brebis galeuses qui vont planquer derrière leur statut.
4: C'est quand même plus complexe dans le privé. Parce que si tu fais pas ton taf, et si tu fais pas les chiffres qu'on te demande, ou le travail, les heures qu'il faut, si t'es tout le temps en arrêt maladie, un tiers de l'année, ce genre de choses, non, t'es viré.
2: Ouais, ouais.
4: Et tu te retrouves avec les 2,5 millions qui pointent.
2: Il y a quelqu'un d'autre qui veut parler, vous acceptez?
4: Bien ouais. Évidemment.
2: Alors, quel âge, je te prie?
6: Bonsoir, c'est Alexandra.
2: À quel âge, et t'es où?
6: 30 ans, Paris 13e.
2: Je te présente Christophe, 36 ans de Paris, Anne, 40 ans du Plessis-Trévis, et Fabrice, 38 ans des Envilles. C'est à toi, Alexandra.
6: Oui, ben je voulais juste intervenir sur, mais après tu as un peu repris pendant que j'étais en attente, sur le fait que moi j'ai absolument rien ni contre la Poste, ni contre le privé, ni quoi ou qu'est-ce. Moi je travaille dans le privé, dans le domaine du spectacle, puisque la culture n'est pas entièrement étatique en France. Et par exemple, actuellement, nous on est confronté à un petit problème dans l'entreprise. On était par exemple 6 employés et 2 patrons. 2 employés sont partis pour des raisons d'incompatibilité d'humeur avec la direction qui est assez tyrannique. Et du coup, la direction a décidé de ne pas remplacer ces 2 postes, mais de les dispatcher entre nous. Ça représente un petit peu les 4% de la force supplémentaire. Et donc nous, on a dit, c'est super, mais concrètement, on va faire donc notre travail. Et moi, on propose 2 postes supplémentaires en plus du mien. Et le patron a dit, bah, si vous n'êtes pas content, la porte est ouverte. Donc si tu veux, moi ce qui j'appelle pas ni pour critiquer ni quoi au caisse, mais juste pour dire aussi le message du privé, de certains cas, s'il vous plaît, pensez à nous aussi, comment peut-on faire nous pour nous exprimer, nous faire entendre dans des petites entreprises comme ça, où le patron te dit tout à fait tranquillement, la porte est ouverte, si t'es pas d'accord, bah tu vas ailleurs. Et pire, nous on a cette fameuse phrase qui est très bon dos dans le spectacle, c'est bah dans ce cas-là, mademoiselle, il ne faut pas travailler dans le spectacle. Voilà nous ce qu'on nous dit. Quand on fait, par exemple, en mois de juin, j'ai fait 387 heures.
2: Ouf.
6: En mois de juin.
2: Très joli, beau score.
4: Ah, pas mal.
6: 387 heures en un mois.
3: Pas mieux.
6: Qui n'ont pas été payés parce que il est mathématiquement impossible.
2: Ah, comme là, c'est toi, c'est pareil. Bravo.
6: Tu vois, et quand tu dis c'est quand même un petit peu beaucoup, hein, 15 heures par jour, 7 jours sur 7, on te dit ah bah ben oui, mais ça, c'est le spectacle. Voilà. Et donc, c'est vrai que moi, parfois, là, par exemple, récemment, quand je vois, du coup, la Poste, les SNCF, ou qui ou quoi, ou qu'est-ce, qui font la grève, ou qui font des trucs comme ça, bah, avant, je respectais comme tout le monde, maintenant, je respecte moins. J'ai envie de dire, ils ont raison. Parce que de nos jours, parfois, pour se faire entendre, j'ai vraiment l'impression que la seule solution, bah, c'est d'arrêter de travailler. Parce que nous, on dit, c'est quand même un peu difficile, ça serait bien de faire un peu moins, et on continue à travailler. Donc le patron, quelque part, il s'en fout, puisque le travail est fait. Donc qu'on soit content ou pas content, j'ai envie de te dire, on fait notre travail, puisque si on le fait pas, on est viré. Tu vois ce que je veux dire? C'est une sorte de cercle vicieux qui est en train de s'installer dans les entreprises un peu partout, enfin, vraiment une sorte de néo-capitalisme ultra sauvage, genre germinal d'un côté, dans une société qui cultive quand même un socialisme évident, puisqu'on a quand même un des services publics et des choses comme ça. Donc ce grand écart est un peu inquiétant quand même. Voilà mon expérience à mon échelle.
7: Ouais, mais ouais. Moi je suis tout à fait d'accord avec toi, et c'est pour ça que j'aimerais bien que tout un tas de boîtes comme la Poste, la RATP, n'aillent pas droit dans le mur avec ce néo-capitalisme dont tu parles, quoi. Et ne pas rentrer dans cette logique-là de toujours de rentabilité et toujours.
5: Mais ça c'est générationnel, cette rentabilité.
7: Comment ?
2: Ouais, vraiment,
5: c'est génération, c'est l'ensemble des gens qui travaillent aujourd'hui qui subissent cette.
2: On ne peut pas continuer à faire la sécurité sociale, et je pense qu'il faut de toute façon que ce soit rentable. Ne bougez pas, je reviens.
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2: Ah, c'est un truc de fou. Je suis content que ce soit moi qui fasse cette émission. Alors, qui voilà, je te prie.
19: Marie, 39 ans, Louvre.
2: Oui, Marie.
19: Dommage que les autres soient partis.
2: Non, ils sont pas partis, là, ils attendent.
19: Super. Et parce que je voulais préciser pour la banque postale, tu disais que c'était un organisme bancaire comme les autres. Eh ben non. Et expérience vécue, c'est un ami qui était au RMI. Il s'est fait rejeter de toutes les banques traditionnelles et il n'a été accepté avec son RMI qu'à la Poste.
2: Ouais, enfin avec son RMI, enfin il y a plein de gens qui ont le RMI, qui touchent le RMI et qui sont à la Banque Populaire, au Crédit Agricole et tout ça. Faut arrêter les conneries aussi.
19: Ah bah écoute,
2: alors ton ami, son expérience et son expérience, mais dans la réalité, les RMI n'ont pas tous un compte à la Poste. Il y en a beaucoup, mais il y en a aussi qui ont des comptes ailleurs.
19: Voilà. Non, mais tu vas le CIF à la Poste, tu vois la queue des mecs qui viennent et des femmes qui viennent toucher leur RMI.
2: Oui, Marie, mais...
19: Rejeter, tu vois, et tu dis que les banques...
2: Marie, excuse-moi, ce que tu considères comme une vérité n'en est pas une. Il y a des gens qui touchent le RMI, qui sont aussi à la Banque Populaire, d'autres qui sont au Crédit Agricole, etc. Voilà, mais toi, tu n'en connais aucun. Mais dans la réalité, il y en a, je te le dis. Même si, effectivement... Il y en a plus à la Poste. Alors il y en a plus à la Poste parce qu'avant, il y avait dans le statut de la Poste qui est ici là, 2008-2012, il y avait le service comment ça s'appelle d'accessibilité bancaire. Voilà. Mais en fait, il est propre à tous les établissements bancaires, c'est-à-dire que légalement, ils doivent tous le faire.
19: Ah oui, c'est bien le problème. C'est légalement, ils devraient accepter, mais ils n'acceptent pas. Et souvent, les gens qui touchent
2: le... Il y en a qui acceptent.
19: Ont souvent des soucis, tu vois. Ils vont pas aller saisir un avocat. Tu vois, c'est une population qui est souvent en faiblesse.
2: Enfin, c'est la FUB qu'on saisit dans ces trucs-là. C'est les usagers des banques. C'est pas un avocat.
19: Oui, non, mais tu vois, c'est pas des gens qui ont un tas de soucis, souvent dans leur vie personnelle, qui vont saisir qui que ce soit.
2: Arrête de faire croire aux gens que les RMistes sont des gens spéciaux. Les RMistes dans notre pays, il y en a une grande partie qui sont des gens comme toi et moi, classiques et normaux, qui sont dans une période qui est d'emploi qui est très difficile. Et donc, il n'y a pas de... Oui, tu comprends, ces gens-là, on les monte du doigt en se disant c'est un groupe. C'est pas un groupe. Il y a de tout dans les gens qui touchent le RMI. Il y a effectivement des gens qui sont dans une merde insondable depuis toujours. Voilà. Mais il y a aussi ce qu'on appelle les nouveaux pauvres, c'est-à-dire des gens qui avaient un emploi, etc., et qui se sont retrouvés dans une situation personnelle très difficile. Donc, n'en fais pas un groupe, c'est pas bien.
19: Mais j'en fais pas un groupe, mais je te dis que c'est...
2: Si, t'en fais un groupe. C'est pour ça que je te dis ça, en fait.
19: Il y a quand même...
2: C'est parce que t'en fais un groupe.
19: Mais c'était pas mon idée. Il y a quand même beaucoup de gens qui ont des difficultés à faire ce genre de démarche.
2: Non, mais il y a beaucoup de gens, Marie, qui ont des comptes bancaires à la à la Banque Populaire, au Crédit Agricole, au CIC, j'en passe, c'est les meilleurs. Il y en a sans doute un peu moins, il y en a un petit peu moins à la Barclays, c'est vrai, mais au sens général, il y en a dans toutes les banques, parce que les gens qui touchent le RMI ne sont pas que des gens qui touchent le RMI depuis toujours. Il y en a qui sont dans une passe difficile.
19: Certes. Et puis, si je peux ajouter un autre mot.
2: Mais pourquoi pas?
19: Ben, pourquoi pas? Moi, je trouve un peu puéril cette façon d'opposer, tu vois, le public, le privé, ceux qui sont à la poste, ceux qui sont profs, ceux qui sont éboueurs, et aller pinailler dans l'assiette de l'autre. Il a une plus grosse tomate, mais moi, j'ai une plus grosse courgette. On est tous soit des petits salaires ou des salaires moyens. Tu vois, je trouve ça complètement puéril.
2: Parle pour toi. Non, je déconne.
19: Oui, mais bien sûr. Mais tu vois, on est dans la même galère les uns et les autres. On a les mêmes soucis.
2: Parle pour toi.
19: Et je trouve que c'est un travers, là. Tu gueulais contre un travers français. Moi, je trouve que c'est un travers très français. Et très agaçant. Les difficultés dans nos jobs différents sont différentes. Ça n'empêche qu'on a tous, à des étages différents, de réelles difficultés.
2: Ouais. Enfin, on n'a pas tous des difficultés.
19: Il y a des petits salaires et des salaires moyens.
2: Ah, d'accord. Bon, je peux pas parler alors.
19: Non, tu connais pas.
2: Je déconne. Oh, on peut s'amuser aussi, non?
19: Mais après, tu vois, je trouve ça très puéril.
2: Forcément, il y a, Marie, cette différence statutaire fait que, ben, que la vie est pas la même. Je veux dire, quand t'es employé en sachant que tu vas pas aller au boulot le lendemain et qu'on va pas te dire finalement la boîte est fermée, elle est en liquidation, les mecs sont en train de démonter les machines pour les envoyer à l'autre bout de la planète, c'est sûr que ton rapport au travail, c'est pas le même.
19: Ah ben, on est d'accord.
2: Il y a quand même vachement de gens aujourd'hui qui sont dans des boîtes, qui regardent leur patron, qui sont obligés de scruter leur patron de la tête aux pieds et d'essayer de voir les mouvements de la boîte tous les jours pour être sûr que le mec, il va pas vendre l'entreprise ou la fermer ou disparaître dans la nature quand même.
19: Ah ben, je le nie pas, hein, tu vois. Quand t'es fonctionnaire, c'est le luxe, hein. Effectivement, t'as
2: non mais reposé. Je parle pas de luxe. Je te dis simplement que ça crée forcément une différence qui fait que aujourd'hui, dans cette période extrêmement difficile, toi, t'es fonctionnaire, je crois, t'es prof, non?
19: Oui.
2: Bon, aujourd'hui, dans cette période difficile, tu ne te dis pas, je vais arriver au lycée demain, il sera fermé, c'est fini. Enfin, tu vois, c'est dans ta tête, c'est une case qui n'existe pas pour tous les autres. Mais ça ne marche pas, c'est-à-dire que on ne va pas, du jour au lendemain, on ne va pas fermer l'établissement scolaire dans lequel tu habites, dans lequel tu travailles.
19: Ah, mais on est d'accord là-dessus.
2: Alors que tous les autres, ceux qui bossent dans un bureau de tabac ou qui bossent dans une boîte privée internationale ou dans une petite boîte de trucs, ben ils ont quand même le matin quand ils vont bosser, peuvent avoir un petit moment, tu as une petite pensée comme ça, c'est-à-dire tiens, c'est bizarre. Le patron, là, ça fait 15 jours qu'on l'a pas vu. Il y a peut-être un problème, tu vois.
19: Mmh.
2: Donc ça crée forcément une vraie différence. Et une jalousie aussi en même temps.
19: Voilà. Parce que des difficultés, tu vas dans le métier de prof, t'en as d'autres. Des coins impossibles où c'est la jungle.
2: Non, mais d'accord, Marie. Mais personne ne... On parle de l'opposition. On parle pas de la nature du travail. De l'opposition entre le statut fonctionnaire et celui de salarié classique. Il y a forcément la différence, et particulièrement aujourd'hui, c'est qu'on sait que les boîtes, elles ferment comme ça, quoi. Il y a des mecs, c'est le choc. C'est-à-dire que le soir, ils se cassent en disant, ouais, à demain. Et quand ils reviennent le lendemain, il n'y a plus personne. C'est fini, terminé. Tu vois?
19: Oui, c'est scandaleux. Mais moi, je trouve que, au lieu de...
2: Non, mais c'est pas scandaleux. Ça crée une trouille chez le salarié.
19: Mais moi, ce que je me dis, au lieu de pinailler sur l'avantage du travail ou statut du voisin, battons-nous pour que les avantages que l'on a dans tel job, ils s'élargissent à d'autres confédérations.
2: Ben,
19: plutôt que de jalouser.
2: Mais non, Marie, il y a... Alors, se jalouser en même temps, c'est con, parce qu'on pouvait tous, ou presque... faire le choix d'essayer de passer les concours pour devenir fonctionnaire. C'est pas quelqu'un qui est venu taper à ta porte en disant, vous avez été élu, voici votre travail. Donc il y a effectivement une période dans la vie où toi t'as décidé d'aller passer ton CAPES. Et Dieu sait que c'est pas simple à passer, puisque c'est un truc que personne n'a encore compris, le passage du CAPES. Bon. Toi, t'as choisi d'aller passer ton CAPES. Très bien, t'as réussi, bravo. Et puis, il y a un autre mec, lui, il a passé un autre concours, où il a passé un entretien, ou une nana, il a passé un entretien, puis paf, il était pris dans la boîte à laquelle, enfin, vers laquelle il s'est tourné. Donc voilà, mais c'est une question de choix personnel. Enfin, tu vois, chacun a fait a choisi son parcours.
19: Oui.
2: Mais quand tu choisis un parcours, il faut accepter les avantages et les inconvénients. Tu les connais quand t'arrives. Les avantages et les inconvénients du boulot que tu étreins, quoi. Mmh. Le routier, il sait qu'à un moment, quand il va pleuvoir, il va falloir qu'il mette les essuie-glaces derrière le truc. Pas qu'il dise, ah, mais ça va pas, moi je veux pas travailler parce que maintenant, faut que je mette les essuie-glaces.
19: Et puis là aussi il y a une légende urbaine, hein. C'est pas parce que t'es fonctionnaire tu peux pas être viré. Le mari.
2: Ouais mais.
19: Attends, je termine.
2: Ouais mais c'est.
19: Le mari d'une collègue là récemment vient d'être radié de l'éducation nationale parce qu'un gamin de 20 ans quand même, hein, l'a traité de sale juif. Il est prof. Et ben, évidemment il s'est énervé, pas la bonne réaction, mais hein, on peut guère le blâmer. Que ferions-nous dans la même situation? Il lui a mis un pain. Radié.
2: Oui d'accord mais. Marie, là, il s'agit d'un cas exceptionnel. C'est-à-dire que lorsqu'on parle de ne pas être viré, on ne dit pas qu'effectivement un prof qui vient au lycée avec une mitraillette et qui tire dans le plafond, que ce mec-là, il va quand même garder son travail. Donc, on ne parle pas de ça. Il s'agit de se dire que dans le privé, il y a plus de chances pour que tu te retrouves dehors que dans le service public. Puisque le principe et ce qu'on te propose quand t'es fonctionnaire, ben c'est justement de faire carrière en fait.
19: Mais est-ce que ça pose problème ?
2: Non mais ce que j'essaie de t'expliquer, c'est que tu ne peux pas venir nous dire ah ben tu vois on est pareil que dans le privé parce que ce n'est pas pareil.
19: Je t'ai pas dit qu'on est pareil.
2: Ben si, tu dis oui parce que il y a une légende urbaine qui machin chose. On le sait tous qu'il y a des cas exceptionnels de profs qui ont été mis à la porte, mis à pied, mis dehors, etc. Mais ce n'est pas monnaie courante. On sait que l'intendant du lycée signe une caution lorsqu'il a son premier poste. En gros, on dit qu'il est responsable sur ses deniers personnels des dépenses qui seront faites dans l'établissement. Mais il y a rien là, peut-être deux qui ont un jour qui ont été obligés de prendre un crédit pour payer. Mais au sens général, c'est pas le quotidien des intendants de lycée, de collège.
19: Mmh. Donc,
2: voilà.
19: Mais enfin, encore une fois, je trouve très dommage se taper les uns sur les autres selon notre corporation. Enfin, je trouve ça vraiment
2: puéril.
19: C'est la cour de CM2.
2: Mais quand tu es, alors ça, c'est un peu, enfin, c'est valable pour les profs aussi. Quand les parents se disent que leur gosse va aller à l'école et que eux travaillent et qu'ils se rendent compte finalement que le gosse va pas, que ça leur pose un problème supplémentaire parce que les profs râlent parce que ils font pas le cours parce qu'ils ont des problèmes de structure, ben forcément, le mec, s'il est dans le privé, il est énervé. Hein, parce que lui, il est obligé d'aller bosser, que ça lui fait un problème supplémentaire, il sait pas quoi faire de ses gosses, il a peur qu'ils soient dehors, etc. Donc forcément, ça crée des tensions. Mais ces tensions, c'est pas lui qui les crée, c'est le mec qui fait des grèves. Et trop souvent, à mon sens.
19: Oui.
2: Voilà. Autre chose ?
19: Oui, une toute petite dernière chose. Parler de libéralisation, et même dans l'éducation nationale, apparaissent les méthodes de gestion de l'entreprise. Et là, sur un objet carrément humain. Et c'est pas possible. Par exemple, pour faire des économies, ils recrutent un exemple très. Il faut que je te donne un exemple très précis pour être clair. Quand tu enseignes le français, soit tu as fait un cursus lettres classiques, grec-latin, soit lettres modernes avec des langues. Ceux qui enseignent le latin, ce sont ceux qui ont fait lettres classiques. Et là, ils recrutent beaucoup moins de personnes lettres classiques. Total, il y a une pénurie de profs de lettres classiques. Dans le collège où je travaille, on n'a pas eu toute l'année dernière de profs de lettres classiques, donc de cours pour ses enfants. On essaie de nous vendre aux profs lettres modernes de faire 16 heures alors qu'on n'a pas la formation pour. Et qu'ils méritent un vrai prof. C'est pas normal. Tu vois, par rapport. Tu vois, moi je le reconnais. Je suis incapable de faire un cours de qualité de latin à des élèves.
2: Ce qui n'est pas normal, c'est que l'option latin existe à ce moment-là alors qu'il n'y a pas le prof. C'est surtout ça le problème. C'est comme si on proposait des cours d'espagnol et qu'il n'y avait pas de prof d'espagnol. Voilà. ou de guitare, si vous voulez, il n'y a pas de prof de guitare, et qu'on demandait au prof de maths de donner les cours de guitare. Ce qui est scandaleux, c'est surtout que le cours existe. Qu'on le propose aux enfants.
19: Le cours existe depuis des années, mais la prof a muté pour aller ailleurs.
2: D'accord, petite mère. Ce qui est scandaleux, c'est pas tant qu'on propose machin chose, c'est qu'on maintienne l'option latin-grec, alors qu'il n'y a pas de prof de latin-grec. Tu vois, moi, c'est comme ça, je vois. Si jamais le mec, il met sur son menu frites, et qu'il a pas de frites, si tu veux. Ce qui est scandaleux, c'est ça.
19: Oui, mais on parle pas de frites, on parle de gamins qui ont envie d'aller dans ces cours.
2: Oui, vraiment. Il y a des établissements dans lesquels il n'y a pas de latin et grec.
19: Bah, très peu, moi j'en ai jamais rencontré.
2: Mais il y en a.
19: Non, de collège où il n'y a pas de latin, j'en ai jamais rencontré.
2: Mais il y en a.
19: Ah non, j'en ai jamais rencontré.
2: Mais pourquoi tu les as tous faits, toi?
19: Non, mais je te dis dans les collèges que j'ai faits.
2: D'accord. Mais il y en a où il n'y a pas de latin et grec. Il y en a, par exemple, dans. Il y a des endroits où il n'y a pas de. Attends, il y a des endroits où il n'y a pas d'italien. Tac.
19: Ah oui.
2: D'accord. Bon, bah, il n'y a pas de prof d'italien. C'est bien. Parce que ce qui aurait été scandaleux, c'est qu'on maintienne le cours d'italien et qu'on demande aux profs de français de faire le cours d'italien. Ça, ce serait scandaleux.
19: Non, mais là, tu vois, moi, ce qui m'énerve, moi, j'ai...
2: Parce qu'il y a une promesse là-dedans. On promet au gosse qui a pris l'option latin, on lui promet qu'il sera formé, sensibilisé au latin. Rosa, Rosa, Rosa, machin truc. Tu vois, Rosa, Rosa, Rosa. C'est ça, non? Ouais. On lui promet ça. Alors qu'en fait, on peut pas lui promettre, puisque le mec qui est censé lui enseigner, il est pas là, il est pas dans le bahut, il existe pas.
19: Mais c'est les abrutis du rectorat qui au bout de 3 mois se rendent compte qu'on les avait prévenus qu'on avait besoin de quelqu'un. C'est pas on. Tu vois?
2: Ben si, c'est on. C'est, il y a quelqu'un qui à un moment, par exemple, je crois que c'est comment ça s'appelle? J'allais dire le procureur adjoint. Comment ça s'appelle le second du... Non, le second du collège.
19: Proviseur adjoint? Principal adjoint?
2: Le principal adjoint, qui, au moment où il fait l'emploi du temps, parce que c'est lui qui fait l'emploi du temps, qui répartit les classes et organise son truc, en mettant là-dedans cours de latin, en sachant qu'il n'y a pas de prof de latin.
19: Mais lui, il y est pour rien, il est obligé. Le gamin a commencé en cinquième, il va pas s'arrêter en quatrième.
2: S'il y a pas de prof, à un moment, peut-être qu'on pourrait se dire que lui et le principal pourrait peut-être monter au rectorat pour dire on a un problème,
19: les parents sont montés et tout.
2: Alors peut-être que c'est là qu'il faut revisiter le truc, parce que c'est là qu'il y a un problème. C'est là qu'il y a un problème, si tu veux. Voilà.
19: Bah oui, c'est scandaleux.
2: Ce qui est scandaleux, c'est qu'on propose le cours, surtout.
19: Non.
2: Mais si.
19: C'est merveilleux qu'on propose le cours.
2: Non, c'est pas, si on n'a pas de quoi assurer le cours, c'est pas merveilleux, c'est con. Ce qui est con, c'est de le proposer. Ce qui est con, c'est de proposer le cours de latin alors qu'on n'a pas le prof. Ce qui est con, c'est si tu vas à l'hôtel Les Flots Bleus, c'est qu'on te propose de faire de la plongée sous-marine alors qu'on n'a pas de bateau. Si tu veux.
19: Mais non, ça vient de
2: ce qui est scandaleux, c'est pas de se dire, allez, vous vous rendez compte quand même, c'est le cuisinier qui va faire ça. Non. Ce qui est scandaleux, c'est qu'on propose quelque chose qu'on ne peut pas offrir.
19: Non, les
2: si,
19: profs,
2: madame.
19: Ils les ont.
2: Si,
19: les
2: madame.
19: Profs, ils les ont.
2: Mais
19: simplement.
2: Non, tu viens de dire qu'ils les avaient pas. Alors,
19: mais non. Les étudiants qui passent le concours, ils les ont. Seulement, ils réduisent les places tellement qu'il n'y a pas assez pour faire. Mais
2: donc, il n'y est pas. C'est ce que tu. Enfin, moi, c'est ce que j'ai compris dans ton exemple. Tu nous expliques que c'est un prof de lettres modernes qui est censé assurer ce cours-là, donc il n'a pas la formation puisqu'il faut faire des lettres classiques pour pouvoir. Donc ce prof, il n'est pas présent dans l'établissement et on propose le cours. Ce que je trouve scandaleux, c'est qu'on propose le cours. Tu vois, c'est une question d'état d'esprit. On n'est pas pareil, toi et moi.
8: Dans l'émission Maurice, c'est la nuit.
20: Ça se passe presque comme ça, hein.
8: Allez, à ce soir.
21: Je l'aime, hein. Mais je sais même pas pourquoi je l'aime, en fait. On baisse plus, c'était le début ça. À chaque fois, on fait l'amour, j'ai jamais d'orgasme. Final, jamais rien.
22: Je la rassure parce que bon, moi j'ai déjà une forte expérience de près de 150 femmes.
21: T'es un gamin.
22: J'ai déjà pété l'hymen à beaucoup de nanas.
21: T'es un gamin. Ma chatte a un salaire, tu te prends pas ou quoi?
22: Et oui.
21: Ma chatte a un salaire. Mais il est dessus.
22: Zora m'a dit quelque chose, je t'aime comme ma maman.
21: Ma mère est en merde.
22: On est passé au bord de la catastrophe parce qu'il faut savoir que Zora est constipée.
21: Mais il est con !
23: Zora m'a quand même accusé d'homosexuel il y a 2 jours.
21: Moi, je veux un bébé. S'il veut pas de gosse, je le quitterai, je m'en fous.
22: J'étais en train de regarder le Tour de France, tranquille. Que j'aime voir les mecs qui suent, tout ça. Et là, j'ai commencé à masturber. Et ensuite, on est passé à l'étape sodomie. Parce que Zora, elle aime la douceur. C'est un petit peu comme un cheval. Moi, je suis un petit peu comme un jockey.
21: Mais les coups, c'est un gamin.
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19: Non, en effet.
2: Voilà, moi ce que je trouve scandaleux, c'est que le chef me dise « Ah, vous voulez manger une côte de bœuf ?» Et à ce moment-là, je lui dis « Oui ». Et il prend du lapin et il essaie d'en faire une côte de bœuf, si tu veux. Alors ce que je trouve scandaleux, c'est pas qu'il essaie de transformer la cuisse de lapin en côte de bœuf. C'est pas ça qui me scandalise. Ce qui me scandalise, c'est qu'il propose une côte de bœuf.
19: Tu vois, je vais te prendre un exemple plus net, Maurice. Un collège à Sarcelles.
2: Non, attends, moi je vais prendre. Non, à moi, encore un exemple, parce que j'aime bien les exemples. C'est comme si tu voulais, tu allais dans une salle de sport et qu'on te proposait de faire du basket et qu'il n'y avait pas de prof de basket et qu'on demande au prof de badminton de faire basket.
19: Oui, c'est ça.
2: Alors toi, ce qui te scandalise, c'est qu'on dise au prof de badminton, vous allez faire basket. Alors que moi, ce que je trouve scandaleux, c'est qu'on propose du basket dans ce truc-là alors qu'il n'y a pas de prof.
19: Maurice, il y a un vivier d'étudiants de lettres classiques. Simplement, si on donne 10 places à un concours alors qu'on en a besoin de 100, pour des restrictions budgétaires, tu penses bien qu'il manque des places.
2: Ben, des restrictions budgétaires, ça veut dire qu'on n'a pas les moyens. Ben oui, bien sûr, je suis d'accord, moi. Si on n'a pas les moyens, faut pas faire le cours. C'est ce que je propose. Alors, c'est vrai que là aussi, on va pas être pareil, toi et moi. Toi, tu dis, on n'a pas les moyens, faisons quand même le cours. Moi, je dis, on n'a pas les moyens, ne faisons pas le cours.
19: C'est toi qui dis, il n'y a pas les moyens.
2: Bah, moi, c'est des restrictions budgétaires, c'est-à-dire que le budget a été réduit. Donc ça veut dire que là, à un moment, il y a quelqu'un qui a réduit le budget, qui a fait un choix et qui s'est dit, des profs de lettres classiques, on n'en a pas besoin, on n'en prend pas. D'accord? Donc il n'y a pas. Donc je dis, s'il n'y a pas, ne faisons pas, on n'a pas les moyens. Ne faisons pas. Parce que c'est aussi ça notre problème dans le pays. C'est qu'il y a plein de gens, il y a énormément de gens qui pensent comme toi. C'est-à-dire qu'ils se disent, on n'a pas les moyens, mais il faut qu'on fasse ci, il faut qu'on fasse ça. Moi, je pense qu'il faut impérativement qu'on réduise la voilure. On est obligé de réduire la voilure. On peut pas continuer comme on faisait dans les années 50. On n'est pas dans les années 50. On est dans des années où notre trou, la dette de notre pays est gigantesque. Et il faut impérativement qu'on la réduise.
19: Oui,
2: Et la réduire, ben, c'est de toute façon faire des choses qui seront pas populaires. C'est couper des budgets à des endroits où on se dit, tiens, merde, ça serait bien. Et forcément, chacun d'entre nous, si je travaillais pour Radio France, le jour où je sais pas, moi, ils enlèveraient, au lieu d'avoir 7 mecs en régie, il y en avait plus que 5, je serais scandalisé, personnellement, tu vois. Je trouvais que c'est pas normal. Mais il faut le faire. Bon, t'inquiète pas, Radio France, ils vont pas... Je le dis pour les mecs qui écoutent, parce qu'il y en a quelques-uns. Vous inquiétez pas, les gars, c'est pas prévu. Il y aura autant de bagnoles sur le parking.
19: Mais si nous regardons Maurice pour des raisons budgétaires qui, là, sont pas justifiées. Moi, j'ai demandé aux anciens, en français, quand vous avez débuté, donc, il y a 40 ans, combien aviez-vous de classes? Ils m'ont dit 2. Combien avez-vous d'heures par classe par semaine? 10. Aujourd'hui, moi, j'ai 4 classes, j'ai 4 ou 5 heures par semaine de français avec ses enfants. Et après, on vient s'étonner qu'ils savent pas faire une phrase avec une majuscule.
2: Bah, écoute, non, je repense que le système marche très très bien. On a eu 94% de taux de réussite au bac. Bravo.
19: Qui ne vaut rien.
2: J'applaudis.
19: Qui ne vaut rien.
2: Je sais pas. Non, mais je sais pas. Le but du jeu.
19: Moi, je te le dis, il vaut rien.
2: Attendez, madame. Le but du jeu, c'est d'aller au bac. On a 94% de taux de réussite au bac. Je vois pas pourquoi tu râles. C'est super. C'est génial. Je suis très content, moi. Personnellement, je suis très content. Et si on s'aperçoit, et si on regarde la formation de nos anciens, là, des gens, là, dont tu parles, là, qui machin chose, les diplômes qu'ils ont passés, leur ont pas permis d'être des gens internationaux, machin truc. Leur diplôme, finalement, a pas une plus grande valeur que celle d'aujourd'hui.
19: Les gamins savaient parler français.
2: Non, mais je sais pas s'ils savaient parler français. Ce que je sais, c'est que ces gens qui étaient avant, ils avaient 2 classes, machin truc, je sais pas quoi, dont le taux de réussite finalement au bac était inférieur, dont le niveau général était supérieur, machin truc, je sais pas quoi. Ben, ces gens-là ne nous ont pas permis de mieux placer la France dans le monde. Parce que c'est quand même ça, la finalité. Il faut un moment que tout cet enseignement, tous ces machins, tous ces diplômes, tout ça conjugué, ça permette à la France, dans le monde, d'être bien placée. Finalement, quand on regarde la situation, c'est-à-dire quand on regarde l'enseignement des gens, puisque toi, t'es une jeune prof, on regarde les gens là que dont tu parlais, qui ont 40 ans de carrière, ce qu'ils ont fait ne mérite pas d'applaudissements. Parce que les diplômes qu'il y avait au bout, les diplômes qu'on a pu obtenir grâce à ces gens-là, ne nous ont pas permis de hisser la France à une meilleure place. On est, depuis très longtemps, nos diplômes sont des diplômes qui n'ont pas une grande valeur internationale. Et

0: depuis peu de temps que certains de nos diplômes ont des équivalences dans des facultés ailleurs que chez nous. Autrement, avant, des gens qui faisaient qu'on parlait très très bien notre langue et je sais pas quoi et machin chose, ils ont fait des diplômes quand ils allaient en Espagne, les mecs leur disaient « Ah ben non, là, mon vieux, là, il faut repartir au début, tu vois. » »« Oui, mais attends, j'ai un doctorat. »« Ah oui, mais non, mais pour nous, c'était au niveau lycée, hein, donc tu repars là-bas. » C'est quand même ça qu'ils ont vécu. Ne bouge pas. Voici Anne, elle a 40 ans, elle habite au Plessis-Trévis.
1: Oui, et ben moi je vais vous tirer ma révérence. J'étais super contente d'échanger avec toi, Maurice. D'habitude je te trouve des fois un peu cassant.
0: Ah non, c'est pas vrai, dis pas ça.
1: Je ressens des fois. Ben là t'as été super zen. Donc voilà, j'étais super contente de participer à ton émission. Et puis j'embrasse la RATP, les profs. Et moi je veux pas qu'on se monte les uns contre les autres, mais qu'on défende tous les mêmes.
0: Et t'embrasses pas les mecs du privé, toi. T'embrasses juste la RATP.
1: Si, si, bien sûr. Les mecs du privé, je sais qu'ils en chient aussi pas mal. J'embrasse tout le monde.
0: Bonne nuit à toi, petite. Et bon courage pour demain. 0800 21 23 1023. Voici... je sais plus où j'en suis. Ah oui, voici Christophe. Il a 36 ans. Il est à Paris. T'es là?
2: Ouais, je suis là.
0: Bon.
2: Il y a quelqu'un... Je voulais réagir
0: Attends, il y a quelqu'un d'autre qui veut parler. T'acceptes?
2: Ah, vas-y. C'est bon.
0: Ah, ok, là, je te prie.
3: Allô?
0: Oui, qui es-tu?
3: Ah, moi, c'est Chekib. Bonjour, Maurice. Bonsoir.
0: T'as quel âge, Chekib?
3: J'ai 33 ans.
0: T'habites où?
3: J'habite à Argenteuil.
0: Je te présente Christophe, 36 ans de Paris. C'est à toi la main.
3: Entendu. Enchanté, Christophe.
4: Enchanté.
3: Moi, en fait, je voulais juste apporter un témoignage parce que j'avais travaillé à la poste. Mais avant d'apporter le témoignage, je voulais te remercier, Maurice. Il y avait 10 ans de cela, j'avais téléphoné pour une raison que je ne donnerai pas. Bon, grâce à toi, ça m'a un peu aidé et ça m'a donné du souffle. Merci pour ça. Sinon, donc, j'avais travaillé à la poste. Et en fait, c'était juste pour dire qu'en fait, c'est pas du tout ce qu'on croit, en fait. On était censé faire 35 heures et dans la semaine, je bossais plus de 50 heures. Donc en fait, il y a aussi des choses qui se passent dans le public qui sont pas normales et qui sont cachées, en fait. Voilà. Allô?
0: Ouais. Bah là, t'écoutes, Chiki.
4: Oui, ça paraît plausible. La seule chose, enfin moi, ce qui m'avait fait intervenir au départ ou autre, c'est que on n'est pas en train de critiquer. Enfin, du moins, hein, je vais surtout déjà parler pour moi. Je suis pas en train de critiquer le fait qu'il y ait évidemment des personnes qui travaillent à la poste, à la RATP, partout. On en connaît tous. Ça, il n'y a aucun souci et c'est totalement vrai. La seule chose, c'est que, et c'était dans mon appel original, une des questions après que je voulais faire pour pourquoi pas rebondir le discours à terme. C'est qu'effectivement, le pays est dans une situation financière complexe, pour lequel va y avoir des efforts monstrueux à réaliser. Parce que quand Anne disait, ou je sais plus, c'est Alexandra, qui disait qu'il y avait 4 personnes d'un service administratif qui partaient, on n'en reprenait que 1 ou 2. Mais évidemment, parce que les 4 autres, on les paye en retraite. Donc si tu rajoutes 1 ou 2 que tu payes en plus pour bosser, ça veut dire que tu n'as plus 4 personnes à charge, mais tu en as 6. Donc ce système-là, il est pas tenable à l'infini.
3: Oui, bien
4: donc
3: sûr.
4: À un moment donné, il faut équilibrer les comptes. On a doublé le déficit là cette année. On est passé de 60 milliards à 120 milliards. On est endetté à hauteur de à peu près 70%. C'est-à-dire que n'importe quel État qui serait un particulier irait voir une banque. Jamais il lui file un copec. Une roupie, un dinar, ce que tu veux. Donc à un moment donné, il va falloir équilibrer tout ça, tout en sachant qu'en plus... Tout en sachant qu'en plus, on n'est pas dans des perspectives de développement économique telles que l'Inde, la Chine, le Brésil, voire le Moyen-Orient. Ça veut donc dire que on va plus ou moins vers la banqueroute. Après, c'est juste une histoire de délai. Mais on y va bien dedans. Et il va falloir trouver de l'argent quelque part. Donc, soit tu augmentes tes impôts, pour donner quelques pistes, hein, sur tout le monde. Alors que ce soit l'impôt sur le revenu, l'ISF, pourquoi pas, histoire de nous rendre un peu moins concurrentiels dans le monde. Les taxes, telles qu'ils sont en train de le revoir, ils veulent supprimer la taxe professionnelle pour les entreprises. Ça va se répercuter très certainement sur la taxe d'habitation et surtout la taxe foncière.

0: Soit tu augmentes les impôts, soit tu diminues les charges. Mais il faut faire l'un ou l'autre. Quand tu as un budget, toi, ton budget que tu tiens avec ton salaire et tes dépenses, tu as le plus, tu as le moins. À un moment donné, si tu n'es pas capable d'augmenter le plus, il faut forcément diminuer le moins.
1: Oui, sur le raisonnement, sur le raisonnement, je suis entièrement d'accord avec ce qu'a dit Maurice précédemment. Le raisonnement tient la route. Mais le problème, c'est qu'on tape là où il faut pas taper, en fait. C'est ça ce que je pense. C'est-à-dire, on s'acharne sur un endroit qui est pas le bon endroit, en fait, hein, parce que la cause de la crise, c'est pas les fonctionnaires, c'est pas les petits gens comme vous et moi. C'est la cause, elle est ailleurs que chez nous. Donc le problème, c'est que c'est nous qui allons payer, en fait, les erreurs de ceux qui sont aux commandes, en fait. C'est les gens qui sont aux commandes qui posent problème.
2: Ouais, mais je suis pas d'accord avec toi, Chekib. C'est que de toute façon, il faudra prendre quelques...
1: Je parle pas des politiciens,
2: on parle pas de politique, on a une sorte de regard global. De toute façon, il faudra prendre des mesures impopulaires. De toute façon. C'est parce que je sais que nous on nous a fait grandir en nous disant qu'il était possible de vivre dans du sucre tout le temps. Tu vois, on s'est imaginé ça, que c'était des trucs. Dans la réalité, la vraie vie, c'est pas ça. Et normalement, les adultes de notre pays auraient dû se dire à un moment, il y a un moment où on va en prendre plein la gueule. On peut pas continuer comme ça, on fait des chèques. Il y a un moment où ce trou colossal, il va falloir. Alors pour le moment, on est encore dans la période où c'est nous qui pouvons nous dire qu'il faut réduire la voilure, qu'il faut gratter ici, qu'il faut faire là, qu'il faut... C'est nous qui prenons les décisions. Plus tard, peut-être, qu'on n'aura plus la main. Et peut-être qu'on va se retrouver, je parlais la semaine dernière de vendre la Tour Eiffel, on sera peut-être obligé de vendre la Tour Eiffel. Tu vois, parce que à un moment, il y aura, alors là, la crise, je sais pas quoi, enfin la crise, c'est quand même des gens qui la font. Mais cette espèce de tornade humaine et financière ne nous a finalement pas trop touchés. On a juste, c'était presque un effet de mode. Nous aussi, on a fait un peu comme tout le monde en disant c'est la crise. On a donné un peu ici, fait un peu à droite, puis ça y est, tac, on commence à nous dire la crise est finie. Mais dans la réalité, notre vrai problème, c'est pas la crise. Notre vrai problème, c'est l'augmentation du déficit colossal de notre pays et les échéances qui vont un jour tomber. C'est-à-dire qu'à un moment, là, personne n'a exigé qu'on rembourse pour le moment. C'est juste nous. Alors on se dit tiens, on va faire un peu gratter ici. Alors dès qu'on veut gratter ici, il y a un mec qui arrive en disant non, faut pas le faire ici. Donc jusque là, pendant très longtemps, on a eu un pouvoir politique qui à chaque fois que les mecs se groupaient et sortaient les drapeaux en disant enculé, les mecs ils disaient allez c'est pas grave, on rigolait, on arrête tout et hop ils essayaient de faire encore un autre endroit puis encore un autre endroit. Là maintenant, on est dans une période où les mecs, on est obligé d'arriver parce que il y a un problème de consommation. Un vrai problème de consommation, c'est-à-dire que le consommateur français, il a toujours pas conscience que l'endroit où il met son argent a une incidence sur l'emploi. Les gens n'ont toujours pas compris que si tu ne donnes pas, parce que on nous a vendu depuis qu'on est petit, on nous a vendu l'État. L'État, c'est un truc qui est à l'extérieur de la planète, qui nous regarde et qui de temps en temps, si jamais on lui parle bien, il nous envoie un peu de fric et tu vois, on peut lui tirer dessus. On nous a vendu ça comme ça, en nous disant c'est l'État qui, c'est l'État, machin, truc, etc. Alors que dans la réalité, c'est pas ça. L'État, c'est nous. L'État, c'est nous-mêmes. Et cet État, il a des dépenses qui sont, que l'on peut réduire. Que l'on peut réduire.
1: Oui, on peut réduire.
2: Il faut qu'on les réduise. C'est con.
1: Sur ce point, je suis entièrement d'accord. Mais il a aussi son importance, c'est-à-dire que l'État, il faut qu'il intervienne par rapport à, parce qu'à l'époque, en fait, on pouvait s'abstenir de l'État dans le sens où on pouvait créer notre petit commerce, on pouvait ouvrir on pouvait faire quelque chose parce qu'il n'y avait pas la concurrence qui est actuelle. En fait, actuellement, il y a des gros groupes qui prennent tous les marchés. Et donc pour des gens comme moi qui voulons faire quelque chose, on peut pas. Donc il est nécessaire que l'État intervienne dans les situations comme la mienne. Vous comprenez? Donc en même temps.
2: Oui, mais justement, il y a deux solutions. Soit on continue à se dire voilà, bon, il y a des endroits où on pourrait faire des économies qui vont rendre le truc un peu sportif. effectivement, l'histoire de Marie de tout à l'heure, avec le cours de latin, en fait, qu'on peut pas assurer, en fait, puisqu'on n'a pas le mec, puisqu'on l'a pas pris. On va avoir des trucs comme ça. Soit on fait ça, et puis on se dit que toi, chez Kim, tu veux monter ta boîte. Et donc, que la mission de l'État, parce que l'État, c'est nous, c'est la communauté, c'est de se tourner vers les marchands, les vendeurs d'argent, et leur dire, voilà, écoutez, il y a des mecs qui vont vouloir monter des boîtes, créer de l'emploi privé, pas de l'emploi qui va reposer sur la communauté, mais l'État va se mettre derrière ces gens-là, réellement, pas comme on l'a fait jusqu'à aujourd'hui.
1: Oui, réellement, voilà.
2: Voilà, se mettre derrière, et dire aux établissements financiers, écoutez, voilà, nous, ce truc-là, on croit, on soutient, on veut bien le pousser parce qu'on y croit. Ça, à mon sens, c'est une mission de la communauté. Et on ne peut pas demander à la communauté et de continuer à employer autant de fonctionnaires au sens général qu'on a, de continuer à avoir des dépenses qui sont les mêmes que celles qu'on a aujourd'hui, et en même temps de soutenir ceux qui veulent créer de l'emploi,
1: fabriquer eux-mêmes. Mais à condition que il y ait un dégraissage au niveau de la au niveau du public, je suis d'accord, mais à condition qu'il y ait le revers de la médaille de l'autre côté, c'est-à-dire qu'il y ait un effort de l'État pour des gens qui désirent en fait réellement faire quelque chose. Et c'est pour ça que le système social, s'il disparaît en France, il n'y a plus de France, quoi. C'est vraiment très important.
2: Non, mais le système social, c'est encore autre chose.
0: T'as mis le doigt juste sur le nerf de la guerre. C'est-à-dire que il y a effectivement, donc comme je disais, et Maurice reprenait, des dépenses à venir qui sont faramineuses. Il y a des réallocations, on va dire, de personnes à faire. Et le gros dilemme, c'est de savoir où les replacer. Et là, pour l'instant, vraisemblablement, je trouve que les réactions des politiques sont plutôt nulles, pour être clair, dans le sens où on parle de formation professionnelle. Mais c'est là le vrai nerf de la guerre. Il faut arrêter de croire. Et c'est là où le système de fonctionnariat, dans son côté statutaire, me gêne. C'est que on nous a imbriqué dans un sens où tu pouvais travailler à la poste à partir de 18 ans. Et à 60 ans, enfin même 58, tu partais avec tes 40 annuités, avec un salaire qui bouge quasiment pas. Puisque généralement, chez les fonctionnaires, il y a 20% de charges, gros max, 15-20%. Et en fait, leur décote à la retraite, elle est à 75% garantie. Donc, ils ont quasiment pas de baisse. Voilà ce qu'on a vendu aux fonctionnaires. Donc, forcément qu'ils se plaignent. Puisque de nos jours, on peut plus le tenir, ça. Et ça, à la rigueur, c'est totalement compréhensible qu'ils se plaignent, étant donné qu'on leur a vendu un contrat, exactement l'histoire du restaurant avec des frites, et il n'y en a pas déjeuné ce midi-là. Donc, comment rebondir derrière? Parce qu'il faut arrêter de regarder derrière. Il faut un peu regarder devant de temps en temps. Comment rebondir? Va falloir les former à autre chose. Et effectivement, pourquoi pas les continuer à les payer, comme disait Maurice il y a une heure ou une heure et demie, sur le contrat qu'ils ont signé, sur les conditions qu'ils ont signées, mais à faire autre chose et à accepter ce statut. Moi, il y a un truc que quand je parle comme ça avec des gens ou à la radio ou autre, peu importe, je dis toujours, les fonctionnaires sont dans une mission de service public. On est bien d'accord que c'est eux qui rendent un service au public. C'est pas le public, en payant des impôts, qui leur rend service en les embauchant.
1: Oui.
0: Et oui, non mais il est là le truc. C'est que qu'ils se plaignent par rapport au contrat de départ et autres, normal. Mais ils sont dans une mission de service public, donc de rendre un service à quelqu'un d'autre.
2: Oui, c'est vrai.
0: En l'occurrence, à nous.
1: Il faut.
2: D'accord. Il y a quelqu'un d'autre qui veut parler. Vous êtes super. Attends, il y a la petite Marie qui est là. T'es là, Marie?
3: Oui.
2: Faut que tu baisses ta radio ou je sais pas quoi, Marie, parce que c'est insupportable ce qui se passe.
3: J'ai pas de radio.
2: Ben baisse ton haut-parleur alors.
3: J'ai pas de haut-parleur.
2: Mais comment t'arrives à m'entendre si t'as pas de haut-parleur?
3: Ah non, mais j'ai l'oreille sur le téléphone.
2: Faudrait que tu te fasses équiper d'une ventouse. On va passer devant.
1: Attends. Je vais vraiment rire.
2: Bon, ouais. Ne bougez pas. Ah, allô. Il a disparu celui-là.
1: Oh.
2: Attendez, parce que toc. Bon, on va conclure parce que là, vous comprenez, le personnel est à combien? Vous êtes à combien? Ouais, il bosse 16 à 17 heures par jour. Donc là,
0: bien
2: c'est. Ouais, bon, c'est normal.
0: Il bosse. Sur UFM, quand même.
2: Non, puis il bosse dans le privé.
0: Ouais, quand même.
2: Il bosse dans le privé. C'est des vaches à lait, ces gens-là. Hein, la Sétoise? Hein, vous êtes à combien aujourd'hui? 13 heures, 14 heures? Oh, ça va, c'est une journée molle. Bon, mais il va falloir qu'ils aillent ce truc, parce qu'autrement, un jour, ça va finir au prud'homme, le truc. Tu vois? Quand vous verrez Maurice au prud'homme, vous comprendrez, en fait. Vous direz, ah ouais, c'est de ma faute. Je me souviens, j'avais appelé après une heure, en me disant rien à foutre. Il y a des salariés, là, pendant qu'on est tous en train de causer, il y a des salariés qui regardent leur montre, qui disent, putain, c'est une espèce d'enculé, là, il va pas arrêter son émission. Tu vois? Enfin, voilà. Donc, une petite conclue, de Marie, qui est là depuis,
3: Oui, ben moi j'irai simplement tous unis et non pas pour se taper dessus et jalouser, mais pour faire avancer les choses pour le plus grand nombre.
2: Ouais. Mmh. Oh ben c'est des belles phrases ça, Marie. C'est des phrases, phrases d'évangile, ça, c'est très joli.
3: Et surtout, je rebondis sur
1: c'est important.
3: Sur ce que le monsieur disait là. Évidemment, c'est pas les gens qui nous rendent un service. Tu crois que je fais du macramé avec mes élèves, moi? Tant je travaille, j'y vais à fond. C'est important. Et puis, tu peux pas comparer l'éducation des enfants, leur apprendre à lire, à écrire, à se débrouiller dans leur vie sociale, et un service commercial. C'est complètement différent.
0: Ah, mais et tu fais, on parle pas de service commercial dans le service.
2: Le service commercial, c'est quand Sony, par exemple, avec sa PS3, aide le gamin à jouer à son jeu en lui disant, pour passer à droite, tu t'appuies sur la flèche dans le truc, pour se tirer ici. Enfin, tu vois, le truc top super alerte qui fait, d'après ce que j'ai lu dans le journal du CNRS, là, qui donne l'impression, en fait, que ça développe des facultés, assez intéressantes chez les mômes de jouer à la PS3.
0: Non, mais on parlait pas de service
2: commercial
0: pour conclure.
3: Mais tu parles de service public.
0: Non, je vais te prendre un exemple.
2: C'est ton concurrent, Marie.
0: Allègre.
3: Tu voulais dégraisser pour les profs. Tu dégraisses comment? T'enlèves des profs et t'as des classes à 35?
2: Ça marche bien, les classes à 35. Faut qu'ils arrêtent de râler.
0: C'est pas sur cet exemple-là, mais...
2: 95%, 96% de taux de réussite au bac. Allez, hop là.
0: Je prends un exemple.
1: Il ne veut rien dire au bac. Il y a des gens qui ont bac plus 4 et qui ne savent même pas lire.
0: Pour collecter l'impôt...
1: Bac plus 4 en Chine, oui.
0: Bien sûr.
2: Bien envoyé. Voilà. Bon, et non, laissez Marie conclure parce que c'est pas une blague. Je veux dire, là, vous êtes en train de parler de ça. Là, on est dedans. Là, les salariés, ils sont là, ils sont tendus. Ils disent non, putain, ils les laissent parler, c'est pas vrai. Et on a vraiment rien à foutre de nous, tu vois. Et ils vont être dépressifs, sauf que nous, on est au rez-de-chaussée.
3: Non, mais je respecte les travailleurs et je conclue.
2: Ah, alors vas-y, conclue, petite.
3: Ben voilà, j'ai conclu.
2: C'est pas grave, on passe en horaire de nuit. Tu vas voir, je vais le faire passer en horaire de nuit, moi. Bon, dépêchez-vous avant qu'on soit en horaire de nuit, là.
3: Non, mais c'est fini pour moi, c'est bon.
2: Je t'embrasse, Marie.
3: Merci, ciao.
1: Moi, je voulais juste conclure aussi. Allô?
2: Oui.
1: Oui, je voulais juste rajouter une chose. C'est simplement que ceux qui disent qu'il faut ne pas faire une chose, qu'ils soient aussi, eux aussi des exemples, en fait. Parce qu'une société ne peut pas fonctionner si ceux à qui on obéit ne sont pas dignes d'exemple. Hein. C'est très important. Il faut qu'il y ait des valeurs fondamentales.
2: Ah, mais
1: c'est
2: qui ça?
1: C'est
2: qui ça?
1: C'est vraiment ça que ça.
2: Allô?
1: Là où il y a un problème. Oui.
2: C'est qui? Non, ça c'est une autre émission complète. Ça c'est la valeur, le respect des engagements, tout ça, ça c'est une autre. Tu vois, tu peux pas conclure là-dessus parce que là on va à 5h du matin.
1: Bah, c'est vraiment la cause des causes, hein, en fait. Hein,
2: mais tu ne peux pas finir là-dessus, c'est qui? C'est pas vrai. C'est infernal, toi. T'en as vraiment rien à foutre des autres, hein?
1: Non, pas du tout. Non, pas du tout.
2: En horaire de nuit, elle dit.
1: Ah, je suis vraiment désolé. Mais en tout cas, je tiens vraiment à te remercier, Maurice. Tu as un bon cœur. Tu as un vraiment bon cœur. Je le ressens, tu as un bon cœur.
2: Arrêtez de vous tenir la tête.
1: Que Dieu te garde.
2: Ouais, bon. Encadrant les bonnes nuits chez Kim.
1: Merci à toi aussi, au revoir. Au revoir à tout le monde.
2: Donc, allez, Christophe, une petite conclue rapide, hein, parce que toi, tu fais quoi dans la vie, toi, Christophe?
0: Oh, je vais pas le dire.
2: Pourquoi?
0: Parce que ça va, par rapport aux propos, ça va être amalgamé, forcément.
2: Mais pourquoi?
0: Alors, je vais t'expliquer, je suis conseiller en gestion de patrimoine.
2: Et alors?
0: Indépendant.
2: Il y a plein de gens qui savent pas ce que c'est, donc t'es tranquille. Il y a plein de gens comme la Sétoise, quand t'as...
0: J'en avais ras le cul de travailler pour des banquiers.
2: Quand t'as dit ça, la Sétoise, elle s'est mise à cligner des yeux en se disant, qu'est-ce que ça peut être comme travail? Donc, tu vois, la réaction, elle est pas violente.
0: Et, non, et donc je me suis mis à mon compte parce que voilà, j'en avais ras le cul de travailler pour des banquiers.
2: Eh ben, bravo. Christophe, on y va ou quoi?
0: Voilà, la petite conclusion, bah, je voulais te remercier, puisqu'effectivement, le droit à la parole est assez sympathique dans ton émission.
2: C'est pas un droit, c'est une possibilité.
0: Voilà. Mais à la rigueur, tu l'ériges en droit et c'est pas mal.
2: Non, c'est ça reste une possibilité. C'est important que tu le saches.
0: Tes propos sont souvent contenus. Souvent, hein, je dis pas toujours, mais souvent contenus et plutôt justes. Et puis, c'était très agréable de parler avec cette personne. Donc, une prochaine très certainement.
2: Ok, moi, allez, bonne nuit.
0: Bonne nuit, ciao.
2: C'est vous, je suis loin. Bon. Hey. On va se casser, là. Je salue ceux et celles qui étaient sur le chat. Je te signale, toi qui es chez toi, que j'ai quand même avancé sur mon jeu, qui va être un chouette jeu, qui va demander à ceux et celles qui veulent jouer d'être libres dans les périodes suivantes. Donc c'est chacun une période, hein. Entre les 18 octobre et 24 octobre, 24 octobre, 26 octobre, c'est bizarre, ça fait que deux jours, ça. Bon. 26, 29, 29 octobre, 1er novembre, 1er novembre, 4 novembre, 4 novembre, 7 novembre. Ah, c'est compliqué, hein? Retiens ça. Et ça concerne particulièrement ceux et celles qui se sont inscrits pour jouer à mon jeu. Gaël, 27 ans de Libourne. Franck, 46 ans de Paris. Éric, 37 ans d'Enghien-les-Bains. François, je sais pas combien de Paris. Michel, 38 ans d'Oupline. Marion, 18 ans de Savigny. Et Chloé, 18 ans de Savigny. Léa, 24 ans de Ville d'Avray. Il y a quelqu'un qui sait pas écrire. De Ville d'Avray. Laurent, 33 ans de Ville d'Avray. Stéphane, 38 ans de Maison Alfort. Patricia, 38 ans de Rennes. Et donc, si jamais tu veux jouer à mon jeu et que t'es libre dans cette période, t'as intérêt demain à m'appeler. Autrement, bientôt, ce sera mort. Je voulais dire un autre truc, c'était quoi? C'était, alors, service courrier, c'est 179 000 personnes à la poste. Voilà. Je voulais dire un autre truc, mais j'ai plus ce que c'est. Ah, je suis emmerdé. Faudrait que tu me laisses ton téléphone, toi qui es chez toi, que je t'appelle si jamais ça m'en revient. Bon, en tout cas, je suis très content que tu sois de l'autre côté. Et voilà quoi, hein.

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2: Gabi, 32 ans, Preissas. Il était une fois un lion qui s'éloigna de la jungle où il vivait habituellement et se retrouva perdu dans un désert. Il marcha longtemps sur cette terre aride, devenant de plus en plus assoiffé. Finalement, il vit un étang d'eau. « Enfin, je vais pouvoir assouvir ma soif !» pensait-il. Il coura vers l'étang, mais dès qu'il pencha sa tête pour boire, il y avait un autre lion déjà dans l'étang. Le lion se retira rapidement. Il tenta d'approcher l'étang à nouveau. Encore une fois, le lion sans peur le regardait. Reculant puis s'approchant, le lion sans peur lui barrait de plus en plus la voie. Finalement, il devient tellement assoiffé qu'il marcha directement au bord de l'eau pensant « Je m'en fous de cet autre lion et de comment il peut être féroce. J'ai besoin de l'eau pour survivre. » Il plongea sa tête dans l'eau et commença à boire. Pendant qu'il faisait cela, l'autre lion disparut en mille morceaux de reflets sur l'étang.

0: Transistor.
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2: T'es le Maurice de Skyrock? 20 ans que j'entends ça tous les jours, 10 fois dans une journée. Alors, je suis obligé de dire au mec, non, je suis le Maurice de ma vie à moi. Enfin, tu vois, la première couille, non, parce que quand j'étais ado, je t'écoutais. Honnêtement, je veux dire, entre toi et moi. Dans la réalité, qu'est-ce que j'en ai à foutre? Tu vois, c'est bien, tu sais, le mec, je dis, ah, super, tu devrais m'écouter maintenant, voilà.

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Ils étaient bien trop jeunes, oui, pour devoir partir. Ils étaient fils d'Orient, fils de l'Occident, enfants du paradis, enfants du Bataclan. 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

0: Je vois dans quel état vous mettez Guillaume.
1: Il est venu avec son papa. T'as raison, Guillaume. Faut pas laisser faire. T'as emmené ton papa. Allez, vas-y, fais-nous un kata, Guy.
0: Non, moi, ça me fait pas rire.
1: Mais si, moi, ça me fait rire. Je suis désolé, vieux. Toi, ça te fait pas rire, mais moi, ça me fait rire.
0: Tu dis que ça me fait pas rire.
1: Moi, ça me fait pas rire comme, tu sais, comme si c'était très important que ça le fasse pas rire. Bah, on s'en fout que ça te fasse pas rire. Mais moi, ça me fait rire. Voilà. Toi, ça te fait pas rire, moi, ça me fait rire.
0: D'accord,
1: mais
0: moi, ça me fait pas rire.
1: Ben, moi, ça me fait rire.
0: Ouais.
1: Ben oui. Ben oui, toi, ça te fait pas rire, moi, ça me fait rire.
0: Ouais. Ouais, ça me fait pas rire.
1: Là, on n'est pas pareil. Ben, aussi, faut dire, Guy, que toi, tu vis dans des conditions, quand on entend le bruit qu'il y a chez toi, je comprends que ça te fasse pas rire. Tu dois pas rire souvent.
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0: gâte déjà.
1: Mais non, mais c'est déjà gâté depuis que t'es venu, Eric, voyons.
0: Ah, j'aurais aimé rester un peu seul, ça aurait été pas mal, je crois.
1: Bah, il faudrait raccrocher, tu seras seul.
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0: contre, moi, les sommeliers ne goûtent pas la bouteille de vin que je leur achète. Quand je vais dans un restaurant et que je commande une bouteille, c'est moi qui goûte la bouteille et le sommelier ne goûte pas la bouteille.
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4: Je suis emmerdé avec le rock parce que c'est vrai que la production de rock a été mégotée par le nombre de mecs qui ont des guitares. Donc voilà, il y a des mecs qui ont pas du tout cet esprit. C'est-à-dire que rock chez nous, c'est un terme que tout le monde voudrait utiliser. Hein. Si tu regardes dans le magazine Elle, ils emploient rock. À RTL aussi, les mecs, ils emploient rock. Parce que c'est un terme que tout le monde voudrait s'approprier et dans lequel aujourd'hui on fourre un peu tout. Et malheureusement, on fourre d'abord des trucs qui sont pas, qui manquent un peu de puissance, quoi. Et particulièrement chez nous. Si tu regardes en France, la production de rock, elle est d'une tristesse. C'est-à-dire, c'est des petits gars qui jouent de la guitare et qui chantent des chansons à l'eau de rose qui viennent te dire que eux, ce qu'ils font, c'est du rock, quoi. Parce qu'aujourd'hui, la scène rock, elle est morte, quoi.
5: Pourtant, je me dis à chaque fois, il faut pas que j'appelle, parce que sinon, tu vois, je vais trop être énervé. Eux, ils vont me prendre pour un énervé, alors que je suis pas un énervé. Enfin, bref, ça, c'est encore un autre sujet. Mais vous allez pas me faire partir sur partout.
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0: Et alors, si tu veux, c'était assez étonnant parce que c'était une fille qui faisait des choses assez personnelles. C'est pas pour me vanter, mais j'ai quand même pas mal d'expériences, plusieurs femmes. Et c'est la première fois que je vois une femme faire ça. Elle contractait de la chatte au point de me faire mal, en fait, si tu veux.
1: Ah ouais.
0: Contractait son vagin, au point de me faire débander, si tu veux, des fois. Elle vibrait de tout son corps. Alors, pas genre la nana qui tremble parce qu'elle elle ressent du plaisir ou quoi. Elle vibrait, si tu veux, comme un téléphone qui sonne.
1: Et sur son front, il y a marqué Womanizer, non, au-dessus du sourcil.

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1: Barack Obama nous a donné la permission de retirer nos soldats d'Afghanistan. Donc on est juste un peu embêtés parce qu'on sait pas trop ce qu'ils vont faire, les militaires qu'on envoyait là-bas. Mais pour te donner une idée, les Américains, eux, ils ont 100 000 soldats sur place. Nous, on en a 4 000. Mais ils sont payés.

0: Tu seras où, toi, et tu seras quoi dans 10 ans?
1: Dis-moi.
0: Ouais, en 2030. Dans 10 ans. Tu vas habiter où dans 10 ans? Tu auras 43 ans.
1: Ben, je serai dans un crématorium, je pense. Je serai mort, quoi.
0: Dans 10 ans?
1: Ouais.
0: Tu seras mort de quoi?
1: De la vie. De la vie, tout simplement.
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0: Christine, est-ce que tu peux baisser le retour?
1: Est-ce que tu peux baisser le retour, Christine, s'il te plaît?
2: Je veux bien pouvoir désactiver mon micro, s'il vous plaît. Est-ce que vous pouvez m'autoriser à désactiver mon micro? Je veux bien pouvoir désactiver mon micro.

0: compte tenu de ce qui est exposé ce soir, en fait, je suis rassuré par le fait que tout ça soit enregistré, quoi. C'est une, je saurais même pas comment l'expliquer, en fait. C'est
1: de... Pendant un mois aussi.
2: Ah, c'est bon,
3: c'est
2: ça.
3: C'est dans le noir.
2: Eh, c'est bon, ça. T'as déjà crié.
4: T'as
2: déjà crié comme ça.
5: Est-ce que c'est pleine lune ce soir? Est-ce que c'est pleine lune ce soir?
2: Écoute, des fusils, des fusils, écoute. Il y a des coups de feu, écoute.
6: Je plains les voisins.
2: Écoute, les coups de feu, écoute, les coups de feu.
7: On n'entend pas de coups de feu, nous, David.
2: T'entends pas, il y a des coups de feu, là.
6: Non, mais c'est dans ta tête, ça.
5: Il faut une battue de nuit, peut-être. Il y a un gros gibier qui va passer par
6: mais
5: là.
6: Mais non, c'est interdit de chasser la nuit, Fabrice.
5: Non, c'est ça.
6: Non, il y a les braconneurs qui chassent la nuit. Mais voilà. Pas les vrais chasseurs, ils chassent pas la nuit. Hein.
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1: Le 10 mai 1981, les socialistes sont arrivés au pouvoir. Il y avait toute une promesse, toute une ambiance qui donnait l'impression que ce serait fantastique, fabuleux, qu'on vivrait à autre chose. Et assez rapidement, François Mitterrand a lâché les prix et il a donné le guidon à tous ceux qui avaient du fric. Et de son petit hôtel d'Indre-et-Loire où il fêtait sa victoire, il est passé aux grands hôtels de la planète. Il a baissé le ton, il s'est mis à parler doucement, à employer des phrases compliquées, avoir le comportement de celui qui dirige sans partage. Et quand on voit le pouvoir d'achat de ces socialistes de 81, de ces Jack Lang, de ces Pierre Mauroy, quand on voit la surface financière qu'ils avaient à l'époque et la fortune qu'ils ont aujourd'hui, on se dit que François Mitterrand a vraiment bien bossé.

0: voilà, j'ai pas trop compris moi-même ce que je disais. Parce que on m'a embrouillé en fait. Parce que lui parlait. Je comprenais rien. Mais bon, sinon, ouais, bah, c'était bien hein, quand même. Ouais. J'ai un peu mal à la tête. Je vais prendre du Doliprane et je vais dormir.
1: Zora, il faut que tu lui foutes la honte à ton mec. Il faut que tu lui foutes la honte, que tu lui dises que c'est pas possible, quand même, c'est pas acceptable. C'est presque son rôle premier que de te faire jouer et il est même pas foutu de remplir cette case. Il faut faire quelque chose.
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0: Enfin, bon. Dans le Haut-Champ, dans le Pas-de-Calais, dans le Haut-Champ, on a le Godot.
1: En Haut-Champ quoi? Dodo?
0: Dans le Pas-de-Calais, on a le Auchan, Noël, Godot.
1: Godot?
0: C'est Léna Beaumont.
2: Auchan.
0: Auchan, ouais.
1: Godot? Je comprends rien ce qu'il raconte. Mec du Nord, je comprends rien ce qu'il raconte.
0: Et là, vraiment, on a tout. On a une galerie immense.
1: les mecs du Nord, tu comprends rien. Oui, on a Auchan, Dodo.
0: Noël, Godot.
1: Ils doivent être en train de se parler entre eux, tu vois, ils se disent des trucs.
0: Ah, mais il est fort connu, hein. C'est le plus grand champ du monde, quasiment.
1: Ah ouais.
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0: c'est fini pour ce soir. C'est frustrant, hein, pas vrai? Maurice lui va s'échapper pour revenir dès demain, mercredi, à 21h. Tu seras attendu, alors prépare-toi. Allez, à la douche et au plumard maintenant. Non mais...
1: Muriel, 52 ans, Itchassu. Vieillir est douloureux et féroce. C'est laisser s'enfuir sans que l'on puisse rien y faire. La suavité de la peau, son grain laiteux. C'est la voir se tacher, se détendre et pendre. C'est laisser s'envoler les regards d'avant qui venaient se poser sur nous au hasard d'une promenade. Ces regards gourmands, affamés souvent, qui nous font nous sentir belles et savoureuses, et dont l'insistance, la vulgarité parfois, sont des louanges. Vieillir, c'est voir se réduire notre place sur la terre, se rabougrir nos ombres. C'est finir par ne plus être vus.

européen, on est malheureusement dans un pays où on a été beaucoup trop loin dans cette limitation aujourd'hui, et il y a des gens qui se font expulser pour une petite virgule de trop. C'est...

0: Il y a des pays où les meilleurs, les plus puissants sont partis. Tu sais, moi, je pense toujours aux mecs, aux blacks qui vendent des colliers, des lunettes de soleil sur la plage. Bon, mais ces mecs-là sont des mecs hyper puissants. Ce sont des gens qui sont capables de se lever le matin, de supporter d'être, de ne pas être dans leur pays, d'être mal vu, d'être mal logé, de pas bien manger, etc. Et ces mecs-là, est-ce que s'ils restaient dans leur pays, t'imagines la puissance de feu de ces gens-là ? Ce sont des gens dont leur pays a vraiment besoin, quoi. Dans leur pays, on se rend pas compte que ces gens-là, ben, il faudrait les faire rentrer, les faire revenir, parce que certains pays d'Afrique auraient besoin d'avoir des gens qui sont comme ça, quoi. Ce sont des gens exceptionnels. Le mec qui vend des lunettes sur la plage, c'est un mec exceptionnel, parce que effectivement, il pourrait, si c'était nous, on n'essaierait pas, on n'accepterait pas de se faire insulter par les mecs qui viennent pour acheter des lunettes. On n'accepterait pas de se faire toiser par les gens, d'être ignoré, de vivre dans les conditions dans lesquelles les mecs vivent. C'est avec des gens exceptionnels comme ça qu'on peut construire un pays.
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0: toi, excuse-moi de t'interrompre. Rappelle-moi ton prénom, s'il te plaît, je t'en supplie.
1: Sévac. Mais pensez à ses vacances, c'est... pour ceux qui comprennent pas, pensez à ses vacances, vous coupez au milieu, ça fait Sévac.
0: D'accord.
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0: Mon grand-père est décédé en 98, une crise cardiaque. Ma grand-mère est venue habiter chez mes parents.
1: Lui, il n'est pas mort au cinéma, lui.
0: Non, lui est mort d'une crise cardiaque avec la prise de la capture dans la main.
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